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1: L'actualité, c'est avec Gaëtan Plenet. Bonjour Gaëtan.
2: Bonjour Pierre, bonjour à tous.
1: On est dans les vignes dès le début de ce journal, près de Nantes, dans l'ouest de la France.
2: Et là-bas, on cueille déjà le raisin, bien plus tôt que d'habitude, effet de la sécheresse et des canicules à répétition. On va parler aussi de la Belgique, confrontée au pire incendie de son histoire. Le pays demande même à activer le mécanisme de protection civile de l'Union européenne. Dans ce journal également, le Liban, avec ses frappes israéliennes meurtrières. Hier, 11 personnes tuées, dont plusieurs enfants. On vous parlera aussi de cette habitante de Kousra qu'on a pu joindre en Cisjordanie occupée. Elle ne peut pas sortir de chez elle. Sa maison fait partie de celles qui sont assiégées par des colons israéliens. Reportage à suivre en Ukraine, dans un cours de yoga pas comme les autres. Hier à Kharkiv, yoga et manifestation pour réclamer le retour du désormais ex-ministre de la Défense Mikhaïlo Fedorov, limogé le mois dernier. Et puis on fera un point sur les nouveaux affrontements intercommunautaires meurtriers cette semaine dans le centre du Nigeria. Avant de finir plus légèrement en musique, avec les membres du groupe de reggae de Kongos en concert ce soir en Finlande, 80 ans et quelques tubes au compteur.
1: 16 départements français toujours placés en vigilance orange ce matin.
2: La canicule n'est pas encore tout à fait terminée, même si les températures, c'est vrai, redescendent petit à petit. Oui, mais pour combien de temps? On l'ignore, alors que l'été n'est pas fini et qu'il a déjà été perturbé par plusieurs vagues de chaleur renforçant la sécheresse. Parmi les conséquences, le début des vendanges en Champagne, dans le Bordelais, le Beaujolais ou encore dans le vignoble nantais. On n'avait jamais cueilli le raisin aussitôt, c'est inédit. Et il a fallu s'adapter, forcément. Reportage de Léo Hélène dans les vignes de Château-Thébault, près de Nantes.
3: Hôte sur le dos, François, salarié du domaine Huchet, se presse pour récupérer les raisins coupés.
4: C'est très intense, mais c'est vrai que tout se joue là. Donc, faut être très bon dans l'urgence, faut être réactif et faut être présent.
3: Et ce n'était pas évident, il a fallu s'organiser à la hâte. Ici, chez Jérémy Huchet, on coupait le raisin en septembre, il y a moins de 10 ans.
5: C'est complètement jamais vu. Ça risque quand même de se répéter. Donc, les vignerons qui avaient l'habitude de prendre les vacances fin août, bon, va falloir qu'on change nos habitudes.
3: Et adapter le travail à la canicule.
5: On commence dès que le jour se lève à 6h45. On arrête à 13h parce que rentrer des raisins trop chauds, c'est qualitativement, c'est pas bon. Et bah, pour pas que les équipes souffrent trop non plus, hein.
3: La chaleur influence aussi la quantité et la qualité du vin.
5: Sur la quantité, il se profilait une belle récolte. Elle sera beaucoup plus petite que prévu, puisque les baies ont rétréci. Elles sont beaucoup plus riches qu'à l'habitude, mais avec moins de jus. Donc on s'attend à un millésime très riche, fruité, avec beaucoup de volume et d'ampleur.
3: Précocité, quantité, goût, décidément le réchauffement climatique bouleverse tout.
5: On se pose tous beaucoup de questions, il faudra vraiment intégrer avec ces à-coups climatiques que les productions agricoles, 1/4 sera perdue. Il faudra que le consommateur accepte de payer les produits agricoles français un peu plus cher s'ils veulent avoir encore des paysans en France, ça c'est certain.
3: Léo Hélène, Château-Thébault, RFI.
1: Chaleur et sécheresse qui ne facilitent pas le travail des pompiers. Deux incendies toujours pas fixés en France.
2: Et ils ne sont pas en voie de l'être, prévient notamment le préfet des Landes, alors qu'un feu a déjà brûlé près de 1600 hectares dans le département. Dans les Ardennes, la préfecture parle d'une situation défavorable, alors qu'un incendie a déjà dévoré plusieurs centaines d'hectares de forêt non loin de la frontière belge. La Belgique, justement, qui elle affronte l'un des pires incendies de son histoire. 2700 hectares brûlés, des habitants évacués dans la grande réserve boisée des Fagnes. La situation est telle que les autorités belges ont demandé à activer le mécanisme de protection civile de l'Union européenne. Alors en quoi ça consiste et comment ça fonctionne, Sofia Katsenkova?
6: La Belgique a d'abord fait une demande au Centre européen de coordination d'urgence basé à Bruxelles. Celui-ci évalue les besoins, puis transmet l'appel aux 27 pays de l'UE, ainsi qu'aux 10 États partenaires de ce mécanisme, comme la Serbie ou la Turquie par exemple. Chacun peut alors proposer volontairement des équipes ou des appareils. Dans le cas de la Belgique, les Pays-Bas ont envoyé 2 hélicoptères. Lorsque les renforts ne suffisent pas, l'UE peut aller chercher dans sa propre réserve appelée Rescue. C'est elle qui a fourni à la Belgique un hélicoptère venu de Tchéquie et 2 avions spécialisés envoyés depuis la Suède. L'Union européenne a 22 avions bombardiers d'eau en réserve, ainsi que 5 hélicoptères et une force de 800 pompiers environ. Ce mécanisme a été activé plus de 830 fois depuis sa création en 2001, mais ses limites apparaissent lorsque plusieurs catastrophes surviennent en même temps, comme cet été avec les nombreux feux de forêt qui ravagent l'Europe.
2: La précision de Sofia Katsenkova. Et puis l'Espagne est-elle aussi en proie aux flammes dans le nord, en Aragon, mais aussi dans le sud, en Andalousie. Là-bas, ça fait 8 jours que ça dure et les secours commencent seulement à afficher un début d'optimisme. Plus de 40 000 hectares ont déjà été brûlés dans ces deux incendies.
1: 11 morts hier dans des frappes israéliennes au Liban.
2: C'est le bilan quotidien le plus lourd depuis la signature de l'accord cadre entre les deux pays au mois de juin. Parmi les personnes tuées, un commandant du Hezbollah, mais aussi des membres de sa famille qui étaient à ses côtés, des enfants notamment. Le président libanais Joseph Aoun dit y voir un message clair pour l'avenir des négociations. Il semble faire preuve de pessimisme. Du côté d'Israël, on dit au contraire que ces frappes doivent relancer des discussions pour les rendre, je cite, beaucoup plus sérieuses.
1: L'armée israélienne a déployé des troupes jeudi à Kousra, en Cisjordanie occupée.
2: Pour, dit-elle, protéger les habitants et maintenir la sécurité. Depuis une semaine maintenant, des colons assiègent là-bas plusieurs maisons palestiniennes dont les habitants sont terrés chez eux. Et si l'armée est bien sur place, je le disais, eh bien, elle n'intervient pas contre ces colons radicaux. Nicolas Falaise, vous avez pu échanger avec l'une des Palestiniennes qui est enfermée chez elle.
7: Cela fait une semaine qu'elle ne peut plus sortir de cette maison où elle cohabite avec deux autres membres de sa famille. Dans le logement voisin se trouvent plusieurs de leurs proches, dont de jeunes enfants, bloqués chez eux aussi par les colons extrémistes. Ces colons, on les voit sur deux vidéos que cette habitante palestinienne de Kousra nous envoie. Sur ces images tournées de sa fenêtre, de jeunes hommes et adolescents que l'on peut voir marcher par petits groupes sur les collines aux abords du village. Notre interlocutrice nous explique que les maisons assiégées n'ont plus d'eau courante ni d'électricité, hormis quelques heures de courant fournies par des panneaux solaires. En ce qui concerne le ravitaillement, les habitants ont pu recevoir l'aide apportée vendredi par des militants israéliens opposés à la colonisation. Ces derniers ont été aussitôt refoulés par l'armée. De sa maison encerclée de Kousra, la villageoise palestinienne observe ses soldats israéliens qui laissent la situation s'éterniser. Elle dit ne pas comprendre pourquoi ils protègent les colons au lieu de les déloger.
2: Nicolas Falaise, c'est une attaque d'une rare ampleur qui a visé Moscou cette nuit. 600 drones ukrainiens lancés vers la capitale russe, assurent les autorités locales. Un petit peu plus de 200 d'entre eux abattus. Pour les autres, on ne sait pas trop pour l'instant, seulement qu'il y a au moins 3 blessés. Pendant ce temps, à Kiev, l'alerte aérienne a à nouveau résonné cette nuit et des explosions ont été entendues. Le maire parle d'une attaque au missile balistique russe et là encore 3 blessés recensés.
1: L'Ukraine où le Parlement va faire sa rentrée dans quelques jours.
2: Et un dossier brûlant l'attend d'ores et déjà sur la table, les choix ministériels du président Volodymyr Zelensky qui a procédé à un remaniement. Alors il a notamment limogé le mois dernier son ministre de la Défense, Mikhailo Fedorov, qui était en conflit avec le commandant en chef de l'armée ukrainienne. Alors Zelensky a préféré se séparer de Fedorov, sauf que c'était un ministre populaire. Alors ce départ forcé a provoqué des manifestations dans le pays. Et c'était à nouveau le cas hier à Kharkiv, la deuxième plus grande ville ukrainienne. Ils n'étaient pas nombreux, c'est vrai, mais ils ont voulu faire entendre leur voix d'une manière pour le moins originale. Manifester et faire du yoga en même temps. Reportage d'Emmanuel Chaz.
8: Kharkiv sur la place de la Liberté et malgré les alertes aériennes, ils sont 2 douzaines à avoir étendu leur tapis en caoutchouc et à brandir des pancartes pour réclamer le retour de Mikhailo Fedorov tout en enchaînant les poses de yoga. Pour ces manifestants, ceci n'a rien d'une anecdote. Angelika, qui travaille dans les ressources humaines, explique.
9: À Kharkiv, nous essayons constamment de trouver collectivement de nouvelles idées pour maintenir l'attention des autorités, car malheureusement jusqu'à présent, elles n'ont réagi d'aucune manière à nos manifestations. C'est pourquoi aujourd'hui, nous avons ce rassemblement, mi-manif, mi-yoga. C'est une autre façon d'attirer l'attention.
8: Se rappeler à l'attention des autorités, c'est aussi la raison de la présence de Xenia, une éditrice.
10: La décision présidentielle n'a pas changé. Nos réactions, nos protestations, nos revendications sont tout à fait logiques, raisonnables et justifiées. C'est pour cela que c'est important pour moi d'être ici.
8: Ici, comme dans d'autres villes d'Ukraine, les manifestants sont jeunes, plus jeunes que leur pays, qui s'apprête à fêter 35 ans d'indépendance et de démocratie le 24 août prochain. Et ils comptent bien profiter de leur liberté d'expression pour réclamer le retour d'un ministre populaire qui se déclare prêt à reprendre son poste si le président l'y invitait. Emmanuel Chaz, Kharkiv, RFI.
2: Et après la Lettonie vendredi, c'est l'espace aérien de la Roumanie qui a vu entrer un drone cette nuit, non loin de la frontière avec l'Ukraine. Il a été abattu par un avion de combat espagnol. Des débris de l'engin sont possiblement tombés dans l'est du pays, mais les autorités roumaines ne parlent pas pour l'instant de victimes. On ignore d'où venait ce drone, mais plusieurs pays voisins de l'Ukraine ont fait état d'incursions dans leur espace aérien depuis le début de la guerre. Nous avons besoin de pardon, d'unité et de paix, dit Succès Basra.
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11: L'équipe de Radio Larzac a pris ses quartiers d'été. Comprenez, nous sommes en vacances. Pour votre information, nous avons réalisé cet agenda qui vous donnera les principaux rendez-vous de ce mois d'août sur l'Écosse et dans les vallées tout autour de nos studios. On commence avec les festivals. Le festival Sites et Sons, une occasion unique de découvrir des sites souvent hors des grands circuits touristiques et de créer un temps de rencontre fort entre artistes, villageois et visiteurs. Les lieux s'ouvrent avec des spectacles familiaux et des concerts festifs pour une immersion musicale au cœur du patrimoine local. La programmation se veut éclectique, à la fois dans un esprit de découverte culturelle et pour tenter de coller au mieux à l'esprit des lieux et de ses habitants. Les soirées se déroulent le jeudi, à l'exception du mardi 11 août, semaine durant laquelle deux soirées vous sont proposées, sacré vénard. Retrouvez le programme détaillé de Sites et Sons sur le site explore-millau.com. Les rives sonores reviennent les 8 et 9 août en s'installant près de Saint-Rome-de-Tarn avec un samedi sous le signe d'un rock-punk festif électronique engagé et enragé avec l'Holomis MDNS et les Molotov Brothers. Attention aux articulations, ça risque de secouer un peu. Pour le dimanche, un programme plus ensoleillé avec des airs orientaux, des sons latino-caribéens, brésiliens, avec Zar Electric, Bass Tong et Zoufris Maracas. Le tout toujours accompagné de Nomad No System pour assurer les entractes. De quoi chavirer et tanguer au cœur de l'été. Pour en savoir plus, une interview des organisateurs a été réalisée à retrouver sur notre site radiolarza.org. Les festivals d'un peu plus loin, la bande adhésive présente Uroka les 7 et 8 août à Ure-la-Parade sur le Cosmejan. De 18h à 1h du matin, les concerts live électroniques et les balades vocales se succéderont, buvettes et restauration sur place. C'est la 13e organisation de la semaine d'orgue à la cathédrale de Vabre du 9 au 16 août. 7 concerts dans un lieu d'exception autour du grand orgue Miko, construit en 1761. Pour plus de renseignements, semaineorguevabre.wixsite.com/festival. C'est le 49e festival de l'abbaye de Sylvanès, festival de musique sacrée, musique du monde qu'on ne présente plus. Des polyphonies géorgiennes, un répertoire scandinave, des voix mongoles et bulgares. Pour avoir accès au programme, un site sylvanès.com. Et beaucoup plus loin, à Bessèges, dans le Gard, les 20, 21 et 22 août de What the Funk Festival, dont Radio Larzac est partenaire avec cette année les têtes d'affiche que sont la Malka Family et Mofac. Des interviews en perspective pour Billy et son émission Funky Good Time. 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L'été, c'est aussi le temps des activités manuelles. Tous les lundis de l'été, à 15h, les ateliers bricolette et manuels sont organisés à la médiathèque de Saint-Maurice-Navacelle pour fabriquer de la déco de table pour la fête de la Saint-Maurice qui aura lieu le samedi 19 septembre. La thématique autour du Larzac est toute trouvée. Moutons, bergers et cardabelles seront à l'honneur. Alors bienvenue à vous les lundis de l'été à 15h à la médiathèque de Saint-Maurice-de-Navacelle. Vous avez de 7 à 17 ans, profitez de vos vacances d'été pour vous initier, vous perfectionner au dessin, au modelage et à la caricature. Pour cela, David Libourel, alias DAF, notre incontournable caricaturiste local, vous attend au Vieux Moulin à Millau, le lundi 3 août et le lundi 17 août. Coûte pour chaque journée 25€ pour les adhérents et 30€ pour les non-adhérents. Contact, info et inscription au 06 22 54 39 32. Les ateliers Base Art sont ouverts tout l'été, les mains dans la terre en toute liberté. À l'atelier modelage, atelier d'expression artistique ouvert à petits et à grands, où chacun, chacune laisse parler ses mains pour donner forme à ses idées, même les plus improbables, et créer des œuvres uniques. Cet atelier se tient tous les lundis, mercredis et vendredis, de 14h à 18h. L'atelier Base Art, ça se passe rue Pessière à Millau. Renseignements au 06 10 43 30 66. Cause de récollement, c'est le terme technique pour désigner un inventaire dans une bibliothèque, dans une médiathèque. La MESA, la médiathèque de Millau, sera fermée exceptionnellement du 11 au 14 août, mais étant donné que c'est l'été, vous pourrez emprunter deux fois plus de livres. Littérature toujours, il vous reste un mois pour participer au concours de nouvelles organisé par l'association Cap Polar Sud Aveyron. Dans un genre policier, noir ou thriller, rédigez une nouvelle en respectant les conditions fixées. Le règlement est à consulter sur le blog cap-sud-aveyron.over-blog.org. cap-sud-aveyron.over-blog.org. Fan d'écriture et de polar, ce concours est fait pour vous, à vos stylos, à vos claviers, et n'oubliez pas d'envoyer votre nouvelle avant le 31 août à capsudaveyron12@concours.gmail.com. L'escape game, le secret des maîtres artisans, est bien en place au musée de Saint-Bozély pour cette nouvelle saison. Déjà plusieurs visiteurs l'ont testé et il fait l'unanimité. Le jeu peut se faire en famille, entre amis, un minimum de 3 personnes et un maximum de 6 sont conseillés pour profiter pleinement des énigmes. C'est à partir de 8 ans, ça dure environ 1 heure et c'est 5€ par personne. Venez donc découvrir l'escape game Le secret des maîtres artisans à Saint-Bozély et vous plongez dans l'univers des métiers de la vie rurale et de la pierre. Nous vous conseillons de réserver le jeu par mail à museesaintbozély@gmail.com. Dans le même genre, à la draille, à la cavalerie, mais c'est plus musical, seconde nature, une exposition sonore et un jeu de piste. C'est une option ludique et accessible à partir de 7 ans. Tous les mardis, des événements au cœur et en interaction avec l'environnement sonore de l'exposition vous sont proposés. Les jeudis matins, ce sont des ateliers pour tous qui sont proposés. Musique concrète, musique électronique, danse et musique. C'est ouvert tous les jours de 16h à 20h, sauf le mercredi, et sur rendez-vous au 06 88 09 94 41. La Draille, c'est aussi des concerts et des animations. Pour les infos complémentaires, n'hésitez pas à aller sur le site de marc-calas.com.

Le 10 juillet dernier, les ruelles du Viala du Tarn ont été le théâtre d'une assemblée générale extraordinaire. Et le moins que l'on puisse dire, c'est que la fédération Rando 736 a fait forte impression. Pour le coup d'envoi de sa tournée estivale, la compagnie Les Boudeuses a frappé fort avec un spectacle déambulatoire qui a su conquérir un public composé de locaux et de touristes de passage. Sous couvert d'humour et d'exagération, bien sûr, ce sont les boudeuses, elles ont touché juste. Sachez seulement que si vous pensez assister à une simple pièce de théâtre, vous faites fausse route. Alors, retrouvez les boudeuses à Broquies le dimanche 2 août à 19h au Monument aux Morts, à Aux Truelles le samedi 8 août à 18h devant la salle des fêtes et le lundi 24 août à Saint-Rome-de-Tarn, l'heure reste encore à définir, devant l'office de tourisme.

Beaucoup d'expositions l'été. Alors, pour commencer, celle du musée de Millau et des Grands Causses, Mirages et Miracles, d'Adrien M. et Claire B. Au Vieux Moulin, Mes Chemins de Bohème par Laetitia Pierre-Auguste Azémar, jusqu'au 15 août. C'est ouvert tous les jours de 15h à 19h. Une exposition est visible tout l'été à La Tour-sur-Sorgue, 4 univers singuliers, au lien visible et invisible, tisse une toile chatoyante en hommage à K.O.P. Notre ami regretté Bernard Coapé, un monde de naïfs, parfois brut, s'y déploie, où s'entrelacent fantaisie, onirisme, poésie et humour. Vous y trouverez des œuvres de Myriam Petiot, de Michel Brassac, de Mélie Coapé et bien sûr de K.O.P. Comme chaque année, l'association de défense du patrimoine de Mostuéjouls organise une exposition dans la chapelle de Notre-Dame-des-Champs. Cet été, ce sera Mon Pays, du réel à l'imaginaire, des gouaches, des pastels, crayons et encres de Louis-Camille Bringuier. Du samedi 1er au dimanche 23 août, tous les jours sauf les jeudis, de 10h à 12h et de 15h à 19h et pendant les journées du patrimoine. D'autres expositions, droit de parcours, rappellent les anciennes coutumes du droit rural qui consistaient à laisser paître sur un territoire commun ou au-delà, sur le territoire de notre propriétaire. À travers 20 photographies, Julien Coquentin et Philémon Dandurand mettent en lumière la richesse du terroir aveyronnais, tant du point de vue des paysages que des paysans et producteurs qui le font vivre. L'exposition est visible aux Halles de Millau. À Nantes, à la Chapelle des Pénitents, sculpture Allons-y voir, une exposition qui présente des œuvres de Sandrine Briot du modelage et des œuvres sur bois de Philippe Tellier. Pour terminer, Aporia Culture installe l'exposition Les Dolmens et les Mégalithes au château-musée de Saint-Bozély. L'exposition est constituée en trois parties qui permettent de mieux comprendre les caractéristiques des mégalithes que nous trouvons sur le territoire. L'exposition est accessible gratuitement au public dans la boutique de l'accueil.

L'été, on se plaît à déambuler et déguster les saveurs locales sur les marchés dans une ambiance conviviale et festive. Le lundi, c'est le marché gourmand à Millau, sur les quais Sully-Chaliès ou sur la place du Mandarou. Le mercredi, c'est à Montredon du Larzac. Le jeudi, c'est à la Couvertoirade et à Sainte-Eulalie-de-Cernon. Quand je parlais d'ambiance conviviale et festive, sur tous ces marchés, il y a évidemment les produits locaux et il y a aussi de la musique ou des animations. Sans oublier les puces le dimanche matin autour des Halles à Millau. Et puisqu'on parle de déambulation, le collectif Palestine continue durant l'été à vous inviter à manifester place de la Capelle à Millau tous les samedis matins à 10h30 en soutien au peuple palestinien. À vous de digérer maintenant toutes ces informations. Pour nous, donc, on se retrouve en septembre pour un agenda bi-hebdomadaire. On vous souhaite un très bon mois d'août et prenez du plaisir. Au revoir.

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2: Bonjour, bonjour et bienvenue, évidemment, dans Du poil sous les bras. Une émission qui, mine de rien, aide à comprendre le monde. Et dans le monde, aujourd'hui, on parle d'écologie. Alors on en parle un peu, beaucoup, pas du tout, mais aussi mal. Et oui, certains parlent mal d'écologie. Et c'est cela qui va m'intéresser dans cette émission, faire le point sur ceux qui parlent très mal de l'écologie, ceux qui s'attaquent aux écolos. Pourquoi font-ils cela? Est-ce que ça nous apporte quelque chose d'analyser ce contre-feu anti-écolo très présent médiatiquement et politiquement? Ben oui, je crois qu'il faut connaître l'ennemi, le nommer, comprendre ses motivations pour pouvoir le combattre, bien sûr, parce que on n'a qu'une terre et qu'on aimerait bien qu'elle soit un peu mieux vivable pour tous les êtres vivants. Alors pour papoter, aujourd'hui, j'ai choisi quelqu'une qui ne veut pas la peau de l'écologie. Voyons qui sont les gens comme elle.
3: Ben, les gens comme moi, ils ont chacun à leur manière fait un pas de côté, ou pour utiliser un terme plus fort encore, une forme de bifurcation, parce que la question écologique aujourd'hui, par son importance, par son urgence, parce que ça les a pris finalement comme quelque chose de complètement existentiel dans leur vie, les a conduits à changer assez profondément. Et moi, c'est à la fois présent dans ma vie personnelle, dans ma vie d'engagement citoyenne, comme n'importe qui, depuis, disons, que je suis sortie de l'adolescence. Et ce qui est un peu particulier, c'est que ça m'a conduit à bifurquer du point de vue professionnel en termes de champ de recherche et même de modalités d'implication de ce qu'est être une enseignante chercheuse dans cette société et la façon dont elle peut se saisir de cette question pour accompagner le débat social à ce sujet, alors qu'initialement c'était pas mon domaine de recherche spécifique, c'était un domaine d'engagement privé, d'engagement dans mes combats personnels, et j'ai pu faire cette bifurcation depuis plus d'une dizaine d'années en considérant que c'était tellement important que ce n'était pas logique que ça n'occupe pas aussi ma sphère professionnelle. Et donc des gens comme moi qui font ce genre de bifurcation de manière très différente, je pense qu'en fait il y en a plein. C'est un flux discret, mais c'est bien là.
2: C'est bien là, nous dit-elle. Oui, c'est là. C'est important de le dire, hein, d'insister là-dessus à l'heure où une grande partie des médias distille l'idée que les gens s'en foutent un peu de l'écologie et sont plus préoccupés par l'arrivée des migrants. Eh bien non, pas sûr. Sans bruit, chacun, chacune à sa façon, nous sommes nombreux, nombreuses à être préoccupés et à avoir bifurqué. Ou être en passe de le faire. Peut-être qu'en écoutant cette émission, vous allez vous aussi vous dire... Allez, c'est le moment, je bifurque. Je bifurque parce qu'on vit justement un moment de bascule historique et qu'après, ce sera trop tard.
3: Bonjour, je m'appelle Laure Tellière et je suis maîtresse de conférences en histoire contemporaine à l'université Toulouse-Jean Jaurès. Donc, je suis rattachée au laboratoire Framespa, qui est un laboratoire CNRS d'historiens et d'historiennes ici dans cette université. Et... ce qui nous intéresse sans doute en faisant cette émission, c'est que je travaille en gros sur la question écologique.
2: Et oui, ce qui m'a intéressée chez Laure Tellière, ce sont ses connaissances dans le domaine de l'histoire, de l'écologie et de l'histoire environnementale. Et son idée, surtout, de produire un ouvrage sur les attaques que subit l'écologie, pour le dire vite. Laure Tellière a coordonné un livre avec Steve Agimon et Jean-Michel Huppé, un livre intitulé « Green Backlash », paru aux éditions du Seuil. Alors, Green Backlash, ça ne signifie peut-être rien pour vous. Mais il y a un sous-titre plus parlant, « Qui veut la peau de l'écologie ?» Alors, la question peut surprendre, pourquoi quelqu'un voudrait-il la peau de l'écologie? A priori, être écolo, c'est vouloir un monde plus agréable pour tout le monde. Humains, animaux, végétaux, nous sommes tous interconnectés, et ça paraît logique, en tout cas pour moi, de vouloir défendre le vivant. Tout le vivant et tous les vivants. Eh ben non, figurez-vous. Certains ont des intérêts différents parce qu'ils ont peut-être suffisamment d'argent pour se mettre provisoirement à l'abri des conséquences du changement climatique et suffisamment d'argent pour manger sainement et vivre dans une zone non polluée, par exemple, et puis qu'ils préfèrent leur petit profit personnel très court terme au bien-être collectif. De fait, en France et ailleurs aussi, les attaques contre les écolos et l'écologie sont de plus en plus violentes. À coups de mensonges, de lobbies, de lois, de menaces, tous les moyens sont bons pour discréditer l'écologie. Pourtant, comme le disait l'hortelière en introduction, nous sommes ici face à une question existentielle. Ce n'est pas un gros mot de le dire. Ça signifie que notre existence dépend du chemin qu'on choisit. Et nous ne sommes pas obligés de choisir de continuer à marcher sur le chemin qui mène à notre perte. On peut bifurquer. Prenons des chemins de traverse dans du poil sous les bras.
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2: Backlash, comme expliqué dans le livre, le terme vient de combats féministes. Ce sont les vents contraires et les stratégies offensives pour blâmer les victimes plutôt que de s'attaquer aux rapports de domination. On inverse la charge, on retourne la réalité. Et le green backlash, c'est la riposte réactionnaire anti-écologique. S'attaquer aux écolos pour protéger les responsables des multiples crises. Et le but du livre Green Backlash, c'est de rendre visible cette guerre contre l'écologie, parce que oui, c'est une guerre. Et si on la perd, eh bien cela marquera, je cite, une défaite globale de l'humanité dans le chaos, l'impérialisme, la violence et le racisme. Pourquoi avoir eu envie de s'emparer de ce sujet, l'hortelière ?
3: Parce que en fait, je sentais grandir cette thématique de l'anti-écologisme, d'un backlash, donc quel que soit le sens qu'on donne à ce mot, mais nous on l'a retenu comme un mot au chapeau. C'est pas forcément un concept très très très élaboré. C'est un mot qui permet de rassembler pas mal d'analyses en fait sur à la fois des processus en cours, des procédés, des acteurs, des attaques, des recadrages langagiers autour de l'enjeu écologique. Et donc, ça nous paraissait important d'y revenir. Alors, immédiatement, quand Christophe a dit que oui, ça pouvait être intéressant, je me suis trouvé des acolytes. Et donc, j'ai demandé à Steve Agimont et Jean-Michel Huppé de coordonner avec moi. Donc, on a coordonné cet ouvrage tous les trois. En fait, il se trouve qu'on est par ailleurs tous les trois les cofondateurs de l'atelier d'écologie politique, la Técopole, sur lequel on reviendra peut-être, mais qui est le collectif scientifique qui a été creusé pour cet ouvrage. Même si la plupart des auteurs, en fait, il y a près de 35 auteurs dans cet ouvrage, sont plutôt des scientifiques qui ne sont pas de notre Atécopole toulousain, qui sont d'ailleurs en France et à l'étranger aussi, qui donc ont accepté, quand on les a contactés, parce qu'on connaissait leur domaine de spécialité, et on les a contactés un par un pour leur proposer de travailler sur ce bouquin, sur un chapitre, souvent à plusieurs d'ailleurs. C'est souvent des coécritures, y compris entre des gens qui se connaissaient pas pour certains, mais à qui on a proposé de travailler ensemble. C'est quelque chose qu'on aime bien faire à la Técopole, puisque ça produit des rencontres fructueuses, puis ça décale un petit peu chacun par rapport à son cœur de spécialité. Ça met déjà une réflexion interne supplémentaire dans la phase de préparation du bouquin. Tout ça pour dire que voilà, la genèse du bouquin, c'est celle-là, c'est cette idée initiale que ce sujet-là, il était montant et hélas, il était face à nous, qu'il fallait le traiter et proposer un bouquin de pénétration du débat public, potentiellement. Parce que nous, ce qui nous intéresse avec ce bouquin, c'est pas de constituer un savoir académique pour lui-même, mais c'est d'avoir un outil dont les médias peuvent se saisir, qui peut amener à aller faire des podcasts, des émissions, répondre à des sollicitations, être véhiculé sous forme de conférences publiques, etc., pour en fait améliorer le débat public sur ces questions, sur l'enjeu écologique, là en l'occurrence, en comprenant pourquoi ces attaques, le sous-titre proposé par Le Seuil, c'est « Qui veut la peau de l'écologie ?» Donc il s'agit bien de cerner pourquoi aujourd'hui il y a à la fois plein de régressions dans le domaine de l'écologie, des régulations environnementales qui sont détricotées, parfois de manière un peu invisible, mais avec des effets très importants. Pourquoi il y a des attaques en termes de discours très forte parfois, même assez violente, du dénigrement. Pourquoi aussi il y a des groupes d'intérêt, des lobbies, des acteurs sociaux, etc., qui ont intérêt à amoindrir la compréhension de l'enjeu écologique et à dénigrer ceux qui s'en occupent.
2: Pourquoi certains veulent la peau de l'écologie ? Ce n'est pas une figure de style de dire ça. En Amérique latine, par exemple, les défenseurs de l'environnement sont carrément tués. Dans Green Backlash, un article concerne particulièrement ce lien, ce continuum entre dictature, néolibéralisme et destruction massive de la nature et des peuples autochtones. Reprenant les mots d'Eliane Brume, une journaliste brésilienne, les auteurs expliquent qu'il existe une relation phallique des généraux au pouvoir qui veulent vaincre l'enfer vert. Domination sur la nature et masculinité toxique font toujours bon ménage. Une masculinité toxique qui imprègne aussi très largement le pouvoir en France. Il n'y a qu'à voir Macron montrer ses petits muscles photoshopés ou faire sortir quelques poils virils de sa chemise pour se rendre compte de l'avancement de la toxine masculiniste. Et si seule la mort de Rémi Fraisse, militant contre le barrage de Sivens, est à déplorer dernièrement en France, on ne compte plus les militants et les militantes écolos blessés, mutilés, traumatisés, gardés à vue ou simplement empêchés d'agir. Dans Green Backlash, il y a la volonté de documenter, d'expliquer pourquoi les politiques se sont mis à autant détester les écolos, en tout cas certains politiques, et comment cette haine de l'écologie est mise en place, comment elle est structurellement produite. Et pour cela, il fallait insister sur l'aspect scientifique des données produites par les écologistes, qui ne sont pas des illuminés hors sol, comme on voudrait nous le faire croire.
3: C'est notre démarche initiale à la Técopole, l'atelier d'écologie politique, d'avoir formé un collectif qui est constitué de scientifiques et de membres de l'enseignement supérieur recherche, des chercheurs, des enseignants-chercheurs, des doctorants, pour justement intervenir, pareil, dans le débat public, dans l'interface science-société, depuis cette position-là. Avec notre bagage qui est dans la manière de constituer des savoirs et de les mettre en discussion, de les mettre en critique même, mais voilà, depuis cet habitus universitaire de recherche qui est bien particulier. Et c'est vrai que dans cet ouvrage, il y a aussi l'intervention de quelques journalistes spécialisés, de quelques responsables associatifs, mais c'est assez minoritaire. Voilà, donc effectivement, nous, sur ce sujet en particulier, il nous semblait important justement de pouvoir avoir cette forme d'objectivation, ce qui est dit là, ça résulte d'analyses qui sont construites aussi depuis le milieu académique, qu'il ne s'agit pas d'une prise de paroles d'activistes qui se défendent face à des attaques qui sont dures, mais d'analyses issues de sciences humaines et sociales, de sciences politiques, de sociologie, enfin de tout un tas de disciplines en fait, qui permettent de raccrocher ça à des mécanismes de fond qu'on est fondé à analyser depuis l'université et la recherche. Pour cet ouvrage-là, effectivement, on a eu d'emblée la stratégie et la volonté de privilégier pour l'essentiel des plumes issues de chercheurs et d'universitaires.
2: Les personnes et les groupes qui s'attaquent à l'écologie ont une longue expérience du dénigrement de la science. La stratégie du doute n'est pas nouvelle. Ce sont les mêmes tactiques qui ont été utilisées avant par l'industrie du tabac ou l'industrie de l'amiante. La science a souvent été une cible, mais aujourd'hui elle subit des attaques d'une ampleur inédite. Quand on entend les propos de J.D. Vance, le vice-président américain, qui a dit « l'université est l'ennemi, le professeur est l'ennemi », on peut à juste titre s'inquiéter. Dans le livre « Green Backlash », c'est Valérie Masson-Delmotte, une des scientifiques du GIEC, qui documente l'obscurantisme technophile qui est en train de s'abattre sur les États-Unis et ailleurs, par ricochet. Plus la science apporte des preuves, plus elle est attaquée par celles et ceux qui les réfutent.
3: Mais en fait, dans l'ouvrage, cet anti-écologisme très fort aujourd'hui, qui est montant et qui se voit dans bien des domaines, il n'est pas tourné que contre la science. Il est tourné aussi contre certaines disciplines scientifiques. Et là, c'est très net, effectivement, de manière outrancière aux États-Unis avec le cas Trump qui attaque un certain nombre de savoirs disciplinaires, les savoirs de l'environnement et puis des savoirs en matière, par exemple, de justice sociale, questions de genre, etc., qui sont des savoirs scientifiques constitués comme tout champ disciplinaire très important, qui les attaque pour des motifs purement idéologiques d'une manière qui est absolument ahurissante, qui passe à la fois par du dénigrement, par le fait de couper complètement les moyens, de licencier des gens, etc. Et c'est absolument dramatique ce qui se passe aux États-Unis, parce que là, on perd des pans entiers, à la fois d'organismes de recherche, de chercheurs en poste capables de travailler sur ces sujets. Donc, il y a effectivement cette partie-là du backlash, de l'anti-écologisme, qui est la plus caricaturale, peut-être, contre les savoirs scientifiques de l'écologie. Et c'est sûr que c'est dramatique. C'est dramatique parce que on est aujourd'hui, disons, dans une accélération des bouleversements écologiques, en tout cas dans leurs impacts, que maintenant tout le monde peut mesurer. Les scientifiques nous disent que ce soit par rapport à l'effondrement de la biodiversité, au changement climatique en cours, à d'autres champs de ce qu'on peut appeler aujourd'hui, c'est un des référentiels, il peut y en avoir d'autres, mais les limites planétaires en tout cas, des domaines du fonctionnement biogéophysique de notre planète et des écosystèmes locaux autour de nous qu'on est en train de déséquilibrer à tel point qu'on franchit des seuils d'irréversibilité et peut-être on va déclencher des seuils de bascule, des tipping points où les conséquences en fait risquent potentiellement de s'emballer dans certains domaines. Donc c'est ça qui est extrêmement grave. Je pense que il y a un niveau de compréhension de la gravité des choses, de l'étau dans lequel on est pris entre le fait qu'il faudrait pouvoir réagir fortement et rapidement pour déverrouiller un certain nombre de nos fonctionnements qui nous maintiennent dans une trajectoire insoutenable, que bien des gens ne réalisent quand même pas pleinement. Et c'est pour ça que l'alerte scientifique, les discours scientifiques sont encore nécessaires. Alors du coup, pourquoi ces attaques contre la science ? Donc en effet, il y a des attaques contre les sciences qui documentent la situation écologique ou l'anthropocène, si on veut employer ce terme-là. Mais dans l'ouvrage, il y a bien d'autres choses. C'est pas que la science, hein, en fait. C'est aussi des formes de dispositifs sociaux, de régulation, par exemple, de l'environnement qui sont attaqués. Il y a des juristes qui font un chapitre très intéressant sur les attaques par rapport au droit environnemental, qui est peu à peu vidé de sa substance. Ça passe assez inaperçu parce que c'est quelque chose d'assez spécialisé, mais les conséquences vont être très très fortes et c'est fait assez sciemment. Enfin, aujourd'hui, voilà, il y a une espèce de logique comme ça à amoindrir ces régulations, à les vider de leur capacité vraiment d'action pour laisser partir les choses à volo, et c'est extrêmement dommageable. Et puis dans l'ouvrage, il y a aussi des attaques qui sont en matière de discours, des sortes de stéréotypes anti-écologistes. On ne sait pas trop d'où ils viennent. Enfin, en tout cas, ils circulent. Et puis, à force d'être répétés par certains médias, par certains acteurs sociaux, des présentateurs, des figures en vue, des pseudo-intellectuels médiatiques, etc., c'est comme si, voilà, ils commencent à s'imposer. Alors même que si on prend la peine de les déconstruire, ils sont extrêmement fallacieux et surtout ils masquent des volontés de nous écarter d'une claire compréhension de ces enjeux. Donc il n'y a pas que la question des savoirs scientifiques.

0: ma petite blanche dans du poil sous les bras.
1: Laure Tellière nous parlait il y a un instant des limites planétaires. Et on vient justement d'en franchir une nouvelle, il y a peu, la 7e sur les 9 identifiées, celle de l'acidification des océans. La réduction du pH des mers et des océans, à cause des émissions de gaz à effet de serre, réduit leur capacité à absorber le CO2. Alors au cas où vous ne voyez pas le problème, et ben, plus il y a de CO2 dans l'air, et ben, plus on va avoir du mal à respirer. Voilà. Alors les autres limites telles que définies par un groupe d'experts depuis 2009 sont le changement climatique, la chute de la biodiversité, le changement de l'usage des sols avec la bétonisation par exemple, la perturbation des cycles de l'azote et du phosphore, de celui de l'eau douce aussi, l'appauvrissement de la couche d'ozone de plus en plus trouée, l'augmentation de la quantité d'aérosols dans l'atmosphère et la pollution de la biosphère. Et donc, malgré toutes les connaissances, le droit recule par endroits. Les maigres avancées sont anéanties à coups de sigles obscurs, par exemple RIIPM, raison impérative d'intérêt majeur, et autres PINM, projet d'intérêt national majeur. Les gouvernements créent des outils de contournement de règles de droit qu'ils ont eux-mêmes mis en place, mais qu'ils n'assument pas ouvertement de piétiner. Mais pourquoi ? Pourquoi certains veulent-ils à ce point la peau de l'écologie ?
2: C'est sûr que ce qu'on essaye in fine de comprendre, en tout cas on propose un cadre d'interprétation de la raison pourquoi il y a ces mécanismes. Et là, effectivement, ça renvoie à des causes profondes, structurantes, qui tiennent à plusieurs choses. Donc c'est sûr que ces attaques anti-écologiques aujourd'hui, que ce soit dans l'ordre du discours ou dans l'ordre des faits, des mesures qui sont prises ou au contraire des mesures qui sont amoindries, détricotées, etc., vidées de leur substance, il y a selon nous à la fois la défense d'un certain nombre d'intérêts très crispés sur la défense du fonctionnement qui pour eux leur importe et les sert. Il y a par exemple un chapitre sur l'agro-industrie. Hein. C'est un des sujets les plus importants parce que l'agriculture est une activité essentielle. La condition sociale d'une bonne partie des agriculteurs aujourd'hui est très compliquée, en fait, pour pas dire que certains d'entre eux sont pris à la gorge. Donc il y a vraiment une nécessité, sans doute, de refonder notre rapport à l'agriculture et la manière dont les professions de l'agriculture peuvent être sécurisées dans les missions qu'elles remplissent dans cette société, etc. Mais on voit que le débat est largement instrumentalisé vers une espèce de bouc émissaire de l'écologie, des régulations environnementales qui seraient la cause de ces problèmes et de cette souffrance. Et là, par contre, derrière, si on regarde, il y a des intérêts hein, qui sont ceux plutôt de ceux qui s'en sortent le mieux avec des pratiques agricoles, d'agriculture agro-industrielle, de lobbies agricoles puissants, particulièrement en France, hein, et c'est attesté par plusieurs des analyses de l'ouvrage. Donc, c'est un exemple, hein, mais voilà. Et puis, on essaye de réfléchir au fait qu'il y a sans doute derrière des causes encore plus structurelles. On ne peut pas réduire ça non plus à des lobbies ou des personnalités qui attaqueraient l'écologie. Oui, c'est vrai, mais derrière, il y a des mécanismes plus profonds qui sont ceux, selon nous, de l'évolution de notre monde global, des recompositions du capitalisme, si on veut employer ce mot, hein, c'est-à-dire de la circulation aujourd'hui de la finance, des structures de pouvoir attachées à l'économie, des macro-acteurs du monde économique, des reconfigurations qui font à la fois évoluer les dynamiques économiques, notamment vers l'Asie, portées par des gouvernements qui sont pas forcément démocratiques, avec une vague réactionnaire et illibérale qui marque jusqu'aux démocraties les plus anciennes de manière extrêmement brutale. C'est-à-dire que, bon, en Europe, on a vu monter le phénomène Orban, par exemple. Ben, on se retrouve aujourd'hui face à une fragilité, en fait, de ces régimes démocratiques qu'on croyait bien installés. Parce que derrière, il y a des forces idéologiques puissantes, il y a une reconfiguration des systèmes de référence qui favorisent, en fait, ces attaques. Et l'écologie est un des domaines attaquer. Mais il y a aussi justement les normes démocratiques et les pratiques démocratiques qui font de l'état de droit. Il y a aussi les questions des rapports hommes-femmes et de l'émancipation des femmes et des questions de genre et puis des droits des minorités, que ce soit certaines minorités de populations autochtones ou bien des minorités sexuelles ou etc. Et dans ce domaine-là, l'écologie est aussi un des domaines. Pourquoi l'écologie? Ben parce que l'écologie, en fait, si on veut sérieusement faire face à ce qui est en train d'arriver, que nous, à la Técopole, on n'hésite pas à appeler une catastrophe en cours, hein, qui se produit peu à peu, mais qui nous entraîne vers quelque chose où la vie des sociétés humaines sera beaucoup plus difficile. Si on veut sérieusement y faire face, pour continuer à pouvoir imaginer une vie bonne pour tout le monde, il faut changer vraiment beaucoup de choses dans notre fonctionnement social. Mais vraiment, il faut remettre beaucoup de choses à plat pour que ces changements puissent opérer et qu'on puisse les réaliser avec le maximum de justice et que ce soit aussi pour construire quelque chose de désirable, peut-être une société finalement plus juste parce qu'elle accepterait un certain nombre de limites et de fonctionnements différents. Limites

0: mais aussi de nos désirs. Le déferlement de l'intelligence artificielle démultiplie d'ailleurs ses possibilités de contrôle, tout en servant les visions les plus réactionnaires. Alors où est la poule? Où est l'œuf? Est-ce que le saccage de la planète, les destructions, tout cela reflète un manque de démocratie qui engendre les dérives du pouvoir en place? Faut-il de la démocratie pour un monde vivable ou faut-il un monde vivable pour retrouver un peu de démocratie? Dans Green Backlash, la question est posée de l'urgence démocratique. Urgence, oui, pour éviter la catastrophe. Et oui, les écolos sont des catastrophistes. Mais c'est OK, nous pouvons assumer d'être catastrophistes. D'abord parce qu'il y a vraiment péril en la demeure. Et ensuite parce que, comme l'explique très bien dans le livre Luc Semal, catastrophisme n'est pas défaitisme ni fatalisme. Au contraire, l'écologie, bah, c'est une réponse, une solution même antifasciste.
1: Mais en fait, bon, le terme catastrophe, il est à la fois, voilà, on ne se prive pas de l'utiliser parce que quel terme pour dire l'ampleur de ce à quoi on fait face, la gravité de ce qui se profile. Donc, voilà. Mais en même temps, le terme catastrophe, il est un peu trompeur parce qu'il ouvre un imaginaire de comme s'il y avait un moment où la catastrophe va se produire. C'est quelque chose de complètement processuel. Donc c'est ça qu'il faut bien comprendre. C'est pas qu'il va y avoir un grand moment de la catastrophe. Des fois, on a l'impression que si on est lucide sur ce qui nous advient et ce qui risque de nous advenir, alors ça devrait démotiver et donc peut-être il faudrait pas aller jusque là. Non. Moi je considère que la lucidité c'est peut-être la chose qui m'importe le plus dans ma démarche intellectuelle personnelle, mais aussi professionnelle. Finalement c'est ça, c'est comprendre le monde, mettre en mots, mettre en analyse ce qui nous arrive. Alors moi, mon domaine c'est l'histoire, mais je crois que c'est vrai un peu pour tous les scientifiques. Et c'est vrai aussi, je dirais, d'une manière existentielle. Quoi. Moi, j'ai envie d'abord de comprendre au plus juste ce qui nous arrive, que ce soit bon ou mauvais, positif ou négatif, etc. Après, on fait avec chacun d'entre nous et on fait avec collectivement. Et puis par rapport à l'écologie, il s'agit pas de se dire ah bon, mais alors voilà, c'est très grave, peut-être même la situation est catastrophique. Bon, alors quoi? J'arrête de réfléchir à ça, mais c'est complètement le contraire. C'est-à-dire qu'on est dans un combat, dans un engagement qui doit être d'autant plus fort qu'on fait ce constat. Ça ne veut pas dire qu'il n'y a plus rien à gagner. Au contraire, tout est à gagner. En ce sens qu'il faut empêcher que ce soit pire. Comme disent les climatologues, le moindre dixième de degré compte. Il ne s'agit pas de dire ah, on va bientôt franchir les 1,5 degrés dont l'accord de Paris nous avait dit qu'il fallait essayer de ne pas les dépasser. Bon, c'est pas grave. Si on arrive à 1,6 degré, c'est mieux que si on arrive à 2,3 degrés de réchauffement global, parce que les conséquences sont extrêmement différentes. Donc en fait, une fois qu'on a fait acte de lucidité, ça ne devrait pas empêcher l'engagement, et comme tu le dis, l'engagement... dans une forme éventuellement de joie, de vie, de créativité. Enfin, moi, je sais pas. Ce truc-là revient très souvent sur le débat et j'avoue que ça me déroute. Parce que individuellement, on sait que notre existence, elle va très mal se terminer. À la fin, on meurt. Donc, de toute façon, ça, on le sait, c'est sûr. Ça ne nous empêche pas toute notre vie et jusqu'au bout d'essayer d'être joyeux, d'inventer des choses, de faire la fête, de faire des enfants, de vivre des trucs, d'aimer. Voilà. Donc, je dirais que face à l'enjeu écologique, face à toute situation qui est angoissante, qui est dure, on peut avoir les mêmes réactions. C'est-à-dire, oui, il y a ça, mais on essaye de construire à partir de ça quelque chose qui soit au contraire vivifiant, enthousiasmant, parce qu'il y a un combat à mener, il y a des valeurs, il y a une forme d'idéalisme, et surtout, il y a du collectif. Enfin, nous, à la Técopole, par rapport justement au fait de mariner tout le temps, parce que c'est les questions dont on s'occupe, ces questions qui sont un peu anxiogènes, comme on dit, c'est parce qu'on a fondé un collectif, qu'on échange sans cesse, qu'on a l'impression de mieux traverser tout ça. Et nous, on est des scientifiques, on a ce collectif scientifique, mais des collectifs, il y en a de plein de sortes. Il y a des associations, il y a des groupes de quartier, il y a des associations de parents d'élèves qui peuvent se saisir de cet enjeu et d'autres. Enfin, voilà, les collectifs, ils s'inventent au quotidien. Des groupes d'amis. Mais en plus, nous, on ne dit pas que le backlash recouvre tout aujourd'hui. On dit qu'il y a des forces de backlash très présentes et qui ont des effets dans beaucoup de domaines qu'il faut apprendre à bien voir pour justement essayer de pouvoir lutter contre, qui sont en train aussi de d'essayer de reconditionner nos

discours sur la compréhension de l'enjeu écologique. Et il faut être capable de pouvoir mettre ça à distance et au contraire, essayer de les contrecarrer. Mais après, on ne dit pas du tout que toute la société serait dans une forme de green backlash. Bien au contraire, parce qu'en fait, quand il y a des études ou des sondages, ça montre plutôt qu'en France, en tout cas, il y a beaucoup de gens, la majorité des gens qui ont conscience de l'enjeu, en tout cas qu'il y a un problème, qu'il faudrait traiter ces questions, qui disent même être prêts à des changements ou tout ça, à condition que ce soit juste, bien pensé, cohérent, mais en tout cas, qui sont complètement prêt à prendre au sérieux cette question. Donc là, le livre est plutôt sur les forces à l'œuvre pour maltraiter cette question.

0: petite blanc dans du poil sous les bras.
1: Tout est à gagner, nous dit l'hortelière. Ne pensez pas les écolos tristounés ou grincheux. C'est tout le contraire. Et c'est peut-être un des messages forts à faire passer à celles et ceux qui l'ignorent. L'écologie est joyeuse. Si vous n'avez jamais tenté de lutter pour le vivant, essayez, vous verrez, ça aide à vivre. On peut bien sûr se dire que, depuis Le printemps silencieux, le fameux livre de Rachel Carson qui alertait dans les années 60 sur les dangers des pesticides, rien n'a beaucoup changé et qu'on continue de détruire le vivant. Ok, mais on peut aussi voir le verre à moitié plein et réaliser la prise de conscience.
2: Ben oui, nous, à l'échelle du bouquin, enfin, on est souvent dans une réflexion qui retire les choses sur cette échelle de plus de 50 ans maintenant, depuis le début des années 70, parce qu'effectivement, il y a beaucoup de choses qui s'enracinent dans ce moment-là. Enfin, c'est un moment de cristallisation des enjeux environnementaux et des discours écologiques. Finalement, tel qu'on les conçoit aujourd'hui, c'est-à-dire la notion même d'environnement se construit à ce moment-là. Ça ne veut pas dire qu'avant il n'y avait pas la prise en compte d'enjeux environnementaux ou qu'il n'y a pas eu beaucoup plus précocement dans l'histoire des combats même par rapport à des situations environnementales, la nécessité de protéger ceci ou cela, ou des conflits autour des usages de l'environnement. Bon, les historiens ont beaucoup travaillé là-dessus, et au contraire, on peut montrer, puis c'est une histoire qu'on peut faire dans plein de sociétés de civilisations différentes, avec des points de vue situés, des réalités différentes, mais malgré tout, en tout cas, il faut retenir l'idée que toute société a une certaine vision de son environnement, même si elle ne le nomme pas comme ça, et produit des formes de mobilisation autour de cet environnement, et que ça n'a pas attendu les années 70 pour exister. Par contre, il y a, c'est sûr, une sorte de cristallisation, comme je disais, qui opère à ce moment-là, voilà, autour de l'environnement comme une notion globale, autour d'une conscience que il y a des problématiques à l'échelle planétaire, il y a des publications un peu phares, comme le rapport Meadows ou d'autres, qui sortent à ce moment-là. Donc, il y a une manière de publiciser l'enjeu qui pose un certain nombre de cadres du débat qu'on peut retrouver jusqu'à aujourd'hui, même si par ailleurs, bien des choses ont évolué et que, par exemple, l'enjeu climatique n'était pas du tout présent de la même manière. Pour les spécialistes, il était déjà sur la table, y compris, comme l'ont montré certains historiens, comme Christophe Bonneuil, Jean-Baptiste Frézos, il était aussi présent au sein des groupes dirigeants, par exemple, des compagnies pétrolières. Mais évidemment, sur la scène publique, c'était pas tout à fait pareil. Voilà. Alors, pourquoi, alors que dès cette époque-là, très précocement, a été formulé assez clairement par des analystes, des activistes, et puis des gens qui se mobilisaient aussi pour essayer d'apporter des solutions concrètes, comme ceux qui ont créé l'agriculture biologique, par exemple, qui étaient à la fois des paysans mobilisés, certains agronomes, des consommateurs qui avaient envie de produits sains et puis de s'articuler au monde paysan. Enfin bon, il y a tous ces cheminements-là dès cette époque-là, et donc pourquoi ces alertes n'ont pas été entendues? Ben là, pour le coup, ça rejoint les questionnements de fond qu'on a dans le bouquin, parce qu'en fait, on n'est pas que dans un monde où il faudrait dire l'enjeu écologique. Il y a aussi plein de mécanismes qui le contrecarrent et qui font tout pour maintenir le business as usual, les trajectoires sur lesquelles on est, pour qu'il n'y ait pas de changement vraiment transformatif qui s'opère.
1: Et oui, les forces à l'œuvre pour ne rien changer sont puissantes. Il n'est qu'à voir le nombre de lobbyistes embauchés par la société Bayer, 22 salariés à plein temps, 22 personnes qui n'ont manifestement pas bifurqué vers l'écologie. Et en plus de ce travail direct de lobbying, Bayer adhère à une vingtaine d'associations de lobbyistes et à d'autres groupes de pression. Le combat est inégal. Les moyens développés par les industries polluantes sont 15-20 fois supérieurs à ceux des associations qui essaient de protéger le vivant et agissent pour le bien commun et non pas pour le profit de quelques actionnaires. Rien de nouveau sous le soleil, le capitalisme vorace est à l'œuvre, et c'est comme ça dans toute l'histoire de l'environnement. Ou l'histoire environnementale d'ailleurs, je ne suis pas sûre de faire la différence entre les deux.
2: Ben en fait, il y a l'histoire de l'environnement, qui est une manière de voir comment les environnements ont pu évoluer dans l'histoire, dans le temps. Mais il y a surtout l'histoire environnementale, en fait, qui est une histoire qui s'intéresse à tout un tas d'objets sous l'angle environnemental. Et là, ça peut être beaucoup plus large, en fait. Parce que bah, ça peut être les représentations de l'environnement, les cultures autour de l'environnement, les lois et les régulations de l'environnement, la manière dont la politique se saisit de l'environnement, etc. etc. En fait, voilà, y a beaucoup de questionnements. Et effectivement, cette histoire-là, en gros, de manière simplifiée, on va dire qu'elle remonte aux années 70. Ça ne veut pas dire qu'avant, il y avait personne qui s'intéressait à des objets d'histoire environnementale. Il y avait des pionniers, des pionnières, des gens qui travaillaient déjà sur certains sujets, les forêts, l'eau, etc. Mais vraiment, comme champ académique, c'est à partir des années 70, avec un démarrage assez fort aux États-Unis sur les campus américains, que ça va se constituer comme un champ du savoir parmi les savoirs historiens. Et c'est intéressant de dire que sur ces campus américains d'abord, au début des années 70, c'est dans une intrication pour certains historiens entre une nouvelle curiosité dans leur recherche historique autour des enjeux environnementaux et la question écologique qui se posait déjà à cette époque-là et qui fait que certains d'entre eux étaient impliqués pour dire que, bah oui, il y avait un problème, qu'il fallait que les sociétés pensent différemment dans le présent leur rapport à l'environnement. Voilà. Quelques-uns des grands noms de l'histoire environnementale, des pionniers de l'histoire environnementale à cette époque, étaient aussi des activistes de l'écologie. Et visiblement, bah, ça continue aujourd'hui. Mais voilà. Et juste, j'ajoute le fait que aujourd'hui, l'histoire environnementale, en fait, elle est en pleine expansion. Il y a plein de chercheurs qui travaillent sur ces enjeux-là, soit en se spécialisant vraiment là-dedans, soit en intégrant ce questionnement-là à leurs recherches, qui peuvent être des recherches dans des domaines classiques de l'histoire sociale, de l'histoire culturelle, de l'histoire politique, mais où ils introduisent le questionnement environnemental et ça renouvelle en fait les différents champs de l'histoire. C'est une logique transformative comme l'est par exemple la question du genre, quand la question du genre, hein, d'abord la question de faire une place aux femmes dans l'histoire, puis aborder les questions, les enjeux historiques sous l'angle des problématiques de genre. Voilà, ça s'est glissé un peu partout dans les champs historiques et l'environnement c'est pareil.
3: La pensée écologique s'est infiltrée dans tous les champs de recherche. Et c'est tant mieux, tout est lié. On ne peut pas dissocier la question écologique de la question de la santé, des inégalités sociales, de l'économie, de l'éducation. Si on veut penser l'écologie, on ne peut pas le faire seul. Il faut pouvoir penser l'écologie à travers tous les champs scientifiques et avec tout le monde. Reste que l'écologie apparaît parfois un peu descendante, méprisante, comme étant urbaine, en rupture avec la ruralité. Alors est-ce que c'est une réalité ou est-ce que, là encore, c'est plutôt ce que certains médias ou politiques essaient de nous faire croire ?
2: Mais il y a plusieurs choses dans ta question et je commencerai par la première dimension qui est ce qui est nouveau à la Técopole et ce qui a été réussi. D'emblée, en fait, il y a eu vraiment un rapprochement inattendu entre des champs très différents du savoir scientifique. Et à la première réunion, bah, on était quelques-uns ici de cette université, géographe, historien, mais il y avait aussi un physicien de l'INSA, un astronome, enfin voilà, alors qu'on se connaissait ni d'Ève ni d'Adam. Mais on s'est réunis sur cette volonté de réfléchir ensemble et de trouver des nouveaux moyens d'agir depuis nos métiers, nos professions et avec ce qu'on pouvait apporter en propre. Voilà, pour nous, c'est quelque chose de très important et qui a été très fructueux et qui continue à l'être. Après, la deuxième partie de ta question sur cet enjeu de dire, bah, voilà, la problématique écologique, elle touche tout le monde aujourd'hui, mais il y en a qui peuvent avoir l'impression que les discours construits à propos sont parisiens ou de bobos ou d'intello ou de citadins, etc. et ne correspondent pas à leur réalité. Alors sur ça, il y a plusieurs choses. Il y a une partie de ces visions qui sont vraiment des constructions publicisé par des médias, par des discours qui visent à dénigrer l'écologie. C'est vraiment, et ça a très bien été démontré, hein. Même le terme bobo, par exemple, on voit bien si on fait des études précises, qu'il apparaît dans le débat social porté par certains partis politiques ou leaders politiques pour en dénigrer d'autres au moment des élections. Enfin, voilà. Et aujourd'hui, les woke, c'est exactement pareil. Donc, il y a une partie de ces visions qu'il faudrait vraiment tenter de démonter parce qu'elles sont profondément fausses et avec une stratégie d'épouvantail. Mais après, il y a par contre des choses qui sont importantes là-dedans. Et aujourd'hui, c'est un enjeu réel que les discours sur la transition écologique, si on veut appeler, enfin prendre ce terme-là, soient construits aussi depuis des réalités sociales de terrain, incarné avec des réalités sociales fortes en termes de contraintes économiques, secteurs d'activité menacés ou transformés potentiellement par des politiques de transition, avec une vision, on l'a souvent dit, mais par exemple la problématique de la mobilité et des transformations des mobilités ou de l'électrification du parc automobile se pose pas du tout de la même manière dans des villes, des agglomérations, du périurbain ou dans des campagnes plus isolées. Donc tout ça, c'est en effet extrêmement important. Donc je pense qu'il faut vraiment avoir les deux visions. Certains discours de ce type, il ne faut pas les accepter parce que c'est vraiment des formes de mensonges ou de désinformations qui sont fabriquées pour qu'on ne comprenne plus les enjeux et pour créer des clivages complètement dommages, en fait, au service de certains intérêts qui se masquent derrière. Et par ailleurs, oui, disons, les questionnements autour de comment on pourrait faire face à la question écologique, comment on pourrait opérer une transition écologique, qu'est-ce qu'il faut mettre en œuvre et tout, doivent être construits en faisant beaucoup plus de place aux citoyens dans leur diversité, aux citoyennes, aux secteurs d'activité, aux... voilà.
3: L'écologie doit faire une place à chacun et à chacune, et l'hortelière a raison de pointer la nécessité de faire dans la nuance. On ne peut pas dire que l'écologie est punitive, c'est même l'inverse, elle ne l'est probablement pas assez à mon sens. Pour autant, il faut comprendre pourquoi. Dire qu'il faudrait par exemple moins de voitures, ça peut paraître pour certains liberticide, moraliste, injuste. Tout le monde n'a pas les moyens de renoncer à certains conforts. Et l'écologie doit toujours être pensée pour accompagner les plus vulnérables. L'écologie ne doit pas paraître normative, culpabilisante ou déconnectée, alors même qu'elle est une puissance mobilisatrice. Mais les débats sont sclérosés et tout est la faute aux écolos, c'est le grand n'importe quoi.
2: Ça, c'est un des trucs les plus dommageables aujourd'hui, c'est qu'on est quand même dans une société où la construction du débat public se dégrade. Je pense pas qu'elle ait jamais été parfaite, mais en tout cas, elle devient très mauvaise. C'est-à-dire qu'il y a quand même de puissants acteurs médiatiques, des figures de proue. Il y a le phénomène aussi des réseaux sociaux dans une certaine négativité qu'il a installée, qui construit des logiques de clash, de buzz sur des conneries. Enfin, il y a tout un tas de choses, de mécanismes et d'acteurs cyniques. Ou d'acteurs hyper idéologiques, hein. Bon, voilà, la sphère Bolloré, ces gens qui ont une vision très réactionnaire de la société et qui en profitent pour noyer le débat social sous des tombereaux à la fois de conneries, d'insultes, et ça, c'est compliqué, ça rend compliqué le fait de réfléchir sereinement sur des enjeux forts. Même si on a des visions différentes, parce que c'est logique, dans une société, il y a des visions différentes, des intérêts différents, des compréhensions différentes, mais on peut se dire qu'avec un débat public de qualité, il y a des choses qui pourraient converger. Ou en tout cas, on pourrait essayer de trouver des solutions, voilà, les meilleures solutions possibles, alors qu'il y a des enjeux différents, bon, ou des visions différentes. Mais pour l'instant, c'est difficile, c'est vraiment difficile. Y compris, effectivement, et là on retombe à ta toute première question, même la parole des scientifiques devient dénigrée comme si c'était une parole d'opinion comme une autre. Or, les scientifiques sont pas là pour surplomber la société avec leur savoir, non. Mais leur savoir, ils sont importants pour qu'ensuite, en les amenant dans le débat, le débat puisse avoir lieu avec quelques informations bien construite. Et ensuite, le débat, il a lieu. Et là, les scientifiques sont un des acteurs du débat parmi les autres. Ça, c'est vraiment notre vision à la Técopole, quoi. Pour bien différencier le fait que, oui, les scientifiques ont quelque chose en propre à amener, et ça devrait être respecté, parce que c'est important. Mais après, ils ne sont qu'un des maillons du débat. Et le débat doit avoir lieu, et là, il est complexe, il est polémique, c'est normal.
3: Oui au débat, trois fois oui, mais non à celles et ceux qui mélangent science et croyances, qui instillent le doute partout, ou qui utilisent de soi-disant consensus scientifique pour, je cite, « imposer une vérité unique et disqualifier toute contestation ». C'est ce que font les régimes politiques autoritaires. Et on voit bien la pente glissante sur laquelle on se trouve en France, avec un gouvernement qui réprime de plus en plus toute contestation des écologistes qui sont accusés par Macron lui-même d'être contre le progrès, d'être des amiches. Et là, on aurait besoin d'une heure de plus pour savoir ce qu'est le progrès. On n'arrête pas le progrès, me dites-vous. Eh bien si, en fait, le progrès, ce n'est pas un processus linéaire. C'est quelque chose d'ambivalent, de pluriel et arrêté, parfois. Alors, après, est-ce que par progrès, Macron entend, lui, le technosolutionnisme ? En attendant, Macron participe, comme d'autres, à disqualifier les savoirs, empêchant ainsi qu'ils deviennent des leviers d'émancipation. Aujourd'hui, les conditions de vie sur Terre sont menacées et il faudrait un projet politique à la hauteur. Et à la place, on a quoi ? On a des propositions, comme la loi Duplomb et ses structures d'élevage, ses méga-bassines, ses réglementations phytosanitaires revues à la baisse. Donc sous couvert de progrès, on marche à reculons de l'histoire. Et sans transition, j'ai envie de vous dire, et les poils dans tout ça ?
2: Bon, la question du poil... Personnellement, moi, ça me renvoie à mes cheveux. Donc, j'ai toujours eu une chevelure assez abondante et assez, pas trop peignée, quoi. En fait, qui a sa propre vie. Et bon, c'est un rapport broussailleux à mes poils, quoi. Voilà, mes cheveux sont là et ils sont pas très maîtrisés, en fait. Donc, ça me constitue en partie.
3: J'aime bien cette idée de ne pas maîtriser ses cheveux. Vive le désordre, qu'il soit capillaire ou autre. J'espère que cette émission vous aura donné l'envie, si ce n'est de bifurquer, en tout cas de faire attention aux discours attaquant l'écologie et les écolos. Discours souvent mensongers, fabriqués pour servir des intérêts bien loin de l'intérêt général. Prudence donc, car comme le dit Andreas Malm, cité dans Green Backlash, pire que la catastrophe climatique, c'est la catastrophe climatique et... le fascisme. Alors face au danger, à la barbarie, soyons audacieux, soyons créatifs, soyons ensemble surtout. C'est ça l'écologie, c'est être ensemble pour proposer une alternative au capitalisme et ainsi peut-être construire une société durable. C'est tout ce que je nous souhaite et c'est déjà pas mal. Allez, du poil sous les bras, c'est fini pour aujourd'hui mais on se retrouve très vite sur les ondes FM. 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
1: Bonjour à tous, vous allez écouter la playlist du Mordor Fest, un festival de musique indépendante qui promouvoit les artistes émergents et qui a lieu du 14 au 15 août à la Cascade des Rocs à Nasbinal en Lozère. Bonne écoute!

0: pas, quoi.
1: Il est pas au pire, gars, il aimera pas.
2: Mais c'est pas possible, putain.
0: C'est quoi tes plans de merde, là?
2: Vas-y, tu sais quoi, on va le faire nous-mêmes, le truc.

0: Et voilà, c'était la playlist du Mordorfest 2026, qui, je le rappelle, est un festival de musique indépendante qui a lieu du 14 au 15 août à la Cascade des Rocs, à Nasbinal, en Lozère. Merci de votre écoute.
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ce sont des enfants qu'on amène au service militaire pour aller faire la guerre. Ils ne connaissent pas la cause pourquoi ils partent mourir.

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1: Histoire de quartier, c'est à Carcassonne actuellement, un collectage mené par les membres des associations 11 Bouges et Audinck. Pour nous raconter cette aventure, Franck Tanneau, directeur de 11 Bouges.
2: Les partenaires qui soutiennent donc ce projet de collectage et de valorisation de la mémoire et de la diversité des langues sur les quartiers de Carcassonne. Donc il y a Carcassonne Agglo, la préfecture de l'Aude, la CAF de l'Aude, donc dans le cadre du contrat de ville, puisqu'on est sur des quartiers politiques de la ville. Et on a aussi une entrée donc par la région Occitanie, donc sur la politique occitane, la langue dans laquelle on interroge en fait tous ces habitants qui arrivent sur Carcassonne ou qui sont là depuis très longtemps. Voilà, c'est un projet où les partenaires nous permettent de faire valser les langues du monde.
1: Pour menera bien ce collectage des intervenants ?
2: Ce projet est dans la continuité du projet Araboc qu'on a fait sur Carcassonne pendant 8 ans. On s'est dit donc avec les deux intervenants qui étaient associés, donc Jocelyn Papon et Abdel Bouzbiba, qu'on voulait poursuivre ce travail en fait de valorisation des langues mais en élargissant en fait, parce qu'on s'est aperçu qu'il y avait par exemple sur le quartier du Vigui à Carcassonne plus de 60 nationalités différentes. Et on s'est joint aussi les services du camarade Anaël Garcia Drieux qui travaille lui pour notamment France 3. Donc Jocelyn et Abdel sont des collecteurs qui vont chercher comme ça des portraits d'habitants. Et Anaël donc tourne les images, il enregistre le son, et il fait aussi le montage vidéo, puisque dans la restitution, ce sera des portraits d'habitants sous forme de montage vidéo, de capsule audio, une restitution protéiforme, multimédia, avec également des chants écrits à partir des infos collectées.
1: Dans ce travail mené pour Histoire de quartier, vos premières impressions ?
2: C'est toujours intéressant de discuter avec quelqu'un de toute façon, puisque ça c'est la philosophie d'On se bouge, hein. On apprend tous les uns des autres. La première approche est très ludique, on reste dans le domaine de la musique avec On se bouge, puisque c'est notre secteur. Donc on fait souvent chanter les gens dans leur langue maternelle, une

0: chansons de mariage, des chansons qu'ils ont apprises à l'école. Quand le lien de, voilà, de confiance, en fait, via la chanson a été créé, on aborde des choses, voilà, beaucoup plus difficiles souvent, pour en faire quelque chose au final de positif, parce que l'impression que j'ai en regardant les premières images ou en écoutant les premiers enregistrements, je parlais de valse des langues, donc c'est des allers-retours, en fait. Les entretiens sont faits en occitan et en français. Et on est sur un projet irisé, c'est-à-dire c'est toutes les couleurs de l'arc-en-ciel, avec la conviction qu'on a tout ça à apprendre les uns des autres et qu'aujourd'hui, il faut mettre en avant la richesse de cette diversité culturelle. On le fait aussi en partenariat donc, avec l'association ODENC, qui est l'association de Jocelyn et Abdel. Donc on marche main dans la main tous ensemble pour faire ce très joli projet Historios des quartiers.
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1: Fanny Baye.
2: Frapper à nouveau le Hezbollah en cas de menace. Israël avertit et monte le ton ce matin après avoir tué deux hauts responsables du groupe pro-iranien, dont un commandant régional clé. On fait le point avec notre correspondant à Jérusalem dès le début de ce journal. C'était l'une de ses promesses électorales, relancer l'économie colombienne. Le président Abelardo de la Espriella, fraîchement investi, va peut-être devoir revoir ses plans après le puissant séisme dont les dégâts se chiffrent à près de 10 milliards de dollars. Reportage dans les rues de Yaoundé. À la fin de cette édition, vous entendrez l'espoir des supporters camerounais à l'approche de la finale face au Malawi ce soir en Coupe d'Afrique des Nations de football. À la une de l'actualité, le Sud-Liban, à nouveau le théâtre d'une flambée de violence. Israël jure ce matin de frapper à nouveau le Hezbollah en cas de menace. Propos du ministre israélien de la Défense après une série de frappes ciblées en riposte, selon lui, à une attaque de drone qui a blessé 3 soldats israéliens. Parmi les cibles neutralisées par l'État hébreu, 2 hauts responsables du Hezbollah, dont un commandant régional clé. Israël Katz promet de régler tous les comptes. Michel Paul à Jérusalem pour RFI.
3: L'armée israélienne intensifie sa pression sur la chaîne de commandement du Hezbollah. Samedi, un raid aérien sur Deir el-Zahran y a coûté la vie à Abu Hassan Alla, haut commandant de l'unité régionale Bader, responsable des opérations au nord du Litani. Il supervisait, selon l'armée israélienne, notamment les lancements de drones explosifs contre les troupes israéliennes. Cette élimination s'ajoute à celle d'Ali Samir el-Hajj Hassan, chef de bataillon de la force d'élite Radwan, ciblé à Ansar. Alors pour l'armée israélienne, ces frappes portent un coup sévère aux capacités opérationnelles du mouvement chiite. Côté gouvernemental israélien, le ministre de la Défense Israël Katz a prévenu qu'aucune attaque ne resterait sans réponse. Cette escalade meurtrière fragilise un peu plus la trêve, mais le canal diplomatique reste ouvert. Un porte-parole de Benjamin Netanyahou a déclaré qu'Israël souhaitait mener avec le Liban de nouvelles négociations plus ambitieuses et toujours sous médiation américaine. Michel Paul, Jérusalem, RFI.
2: Les frappes israéliennes hier dans le sud du Liban ont fait au moins 11 morts selon les autorités libanaises. Les frappes les plus meurtrières depuis la conclusion de la trêve en juin entre l'État hébreu et Beyrouth. En réaction, le président libanais Joseph Aoun a dénoncé les violations répétées de l'accord cadre. Un message clair, selon lui, pour l'avenir des négociations. C'est l'une des attaques ukrainiennes les plus massives depuis le début de la guerre avec la Russie. 600 drones lancés cette nuit en direction de Moscou, 822 drones au total détruits par l'armée russe. Bilan 7 morts recensés dans le pays. Kiev a également visé un entrepôt Wildberries à une quarantaine de kilomètres du centre-ville de Moscou. Un feu s'y est déclaré. Les sites du numéro 1 du e-commerce russe sont régulièrement visés par l'Ukraine depuis plusieurs semaines. L'Ukraine également bombardée par Moscou cette nuit. Au moins 4 morts et 20 blessés dans le pays, dit le président Volodymyr Zelensky, qui déclare ce matin sur Telegram, je le cite, « Partout où les missiles balistiques russes atteignent leur cible, ils frappent des infrastructures civiles ». Près d'une semaine après le puissant séisme en Colombie, le pays fait le bilan. 294 morts, au moins 320 disparus, près de 4000 blessés et environ 13 000 logements détruits. Les dégâts sont aussi lourds pour l'économie du pays, estimation près de 10 milliards de dollars. Un coup dur pour le tout nouveau président d'extrême droite, investi le 7 août dernier, qui comptait relancer l'économie. Les explications de Marius Roland.
4: C'était l'une des premières mesures de Abelardo de la Espriella. Un grand plan fiscal pour réduire les dépenses d'environ 6 milliards de dollars cette année, avec l'ambition de rassurer les investisseurs et les agences de notation inquiets de l'explosion de la dette publique en Colombie. Mais à peine 2 mois après son élection, le président doit finalement assumer le coût de cette catastrophe. Selon une banque d'investissement citée par le média Bloomberg, la reconstruction du pays pourrait grimper à 9,6 milliards de dollars, soit environ 1,5% du PIB. Lui qui avait promis de baisser les impôts pourrait finalement se retrouver à devoir augmenter les recettes fiscales. L'état d'urgence économique devrait être déclaré. Il faciliterait au nouveau président la promulgation de décrets sans avoir à obtenir l'approbation du Congrès. La Banque mondiale a de son côté déjà apporté à la Colombie une aide de 200 millions de dollars. Reste que le cas de la Colombie avant le séisme était déjà critique. La pire situation de l'histoire du pays, selon le ministre des Finances Miguel Gomez. Le gouvernement prévoyait un déficit budgétaire de 7,8% du PIB cette année. C'est autant que pendant la pandémie de Covid.
2: Et c'est justement en raison du séisme que le président Abelardo de la Espriella a demandé à son homologue américain et allié, Donald Trump, de suspendre temporairement les droits de douane.
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2: Dans l'actualité également, bientôt le top départ de la COP17 sur la désertification. Dès demain, à Oulan-Bator, chef d'État, ministre, représentant de la communauté scientifique ou encore de la société civile se réunissent. Et avant ce rendez-vous, la Mongolie a accueilli un sommet avec 400 éleveurs pastoraux du monde entier. Car Étienne Cholez, ils sont en première ligne et ils viennent de se mettre d'accord sur une série de revendications.
1: L'un des grands enjeux pour les pastoralistes, c'est la terre. Leurs pâturages se réduisent. Dans les demandes principales, il y a donc la préservation de ces espaces souvent arides. Nassirou, éleveur dans le nord du Sénégal.
5: Peut-être que dans les années à venir, les pasteurs, surtout les pasteurs nomades, n'auront pas problème de terre. Sinon, d'ici 10 ans ou bien quelque chose comme ça, avec la forte urbanisation, avec les découvertes des ressources naturelles, les terres pastorales sont menacées.
1: Leurs modes de vie peuvent être aussi restreints par les frontières. C'est une autre des grandes demandes de ce sommet. L'assurance d'une liberté de circulation des pastoralistes entre pays, c'est le quotidien au Niger de Mokhtar.
6: Dans tous les cas, on a besoin de se déplacer parce que les animaux ont besoin d'aller là où il y a les pâturages, là où il y a l'eau, etc., etc. Donc les déplacements, là, c'est important. Tant qu'il n'y a pas de déplacement, il n'y a pas d'élevage.
1: En tout, 4 rapports sortent de cette semaine de négociations, dont un spécifique pour les femmes pastoralistes, comme Dewel au Sénégal.
7: Parce que tout simplement, il y a l'insécurité. Il y a certaines personnes qui n'ont jamais vu une femme faire la transhumance avec son troupeau sans accompagner d'un homme.
1: Toutes ces demandes seront soumises lors de la COP17 sur la lutte contre la désertification. Étienne Cholez, Oulan-Bator, RFI.
2: La COP17 qui commence donc demain et jusqu'au 28 août en Mongolie. La désertification qui joue aussi sur les risques d'incendie. L'Europe justement est terrassée par les flammes. La Belgique fait actuellement face au pire incendie de l'histoire de son pays. 3000 hectares déjà partis en fumée dans une réserve boisée. Une situation inédite qui a poussé Bruxelles à faire appel au mécanisme de protection civile de l'Union européenne. Et alerte maximale à l'incendie en Grèce aussi ce week-end. Un feu s'est déclaré hier sur l'île grecque de Skyros en mer Égée et continue aujourd'hui à se propager, alimenté par des vents violents. Enfin, en Espagne, 2 incendies en cours depuis 2 jours, l'un dans le nord-est en Aragon, l'autre en Andalousie dans le sud, plus de 40 000 hectares parcourus. Du football à présent sur RFI. Rendez-vous ce soir à Rabat pour la finale de la Coupe d'Afrique des Nations. Le Cameroun fera face au Malawi pour un match historique car aucune des deux sélections n'a jamais remporté la compétition. Dans les rues de Yaoundé, c'est l'espoir qui prime. Beaucoup veulent croire que cette fois sera la bonne. Joël Ouadem a tendu son micro à des supporters.
8: Dans les rues de Yaoundé, la finale Cameroun-Malawi est au cœur de toutes les conversations. Chez les supporters interrogés, le doute n'a pas sa place.
9: Le Cameroun a battu les champions d'Afrique, le Nigeria, en quart de finale et a battu le pays organisateur, le Maroc, en demi-finale. Vous voyez que cela dit tout.
10: Je suis très confiant de nos joueuses. Le Cameroun va gagner.
11: Je crois que le Cameroun va remporter cette CAN.
8: Alain Jemfa, l'ancien sélectionneur, estime que le Cameroun possède les arguments pour faire la différence.
12: Le Cameroun a un léger avantage parce que sur le plan technico-tactique, nous sommes un peu au-dessus d'un cran. Il faudrait terminer en beauté avec la victoire devant le Malawi.
8: Angel Bembarga, le directeur technique de la FECAFOOT, dresse la stratégie à adopter pour transformer l'espoir en victoire.
13: Le premier défi sera comment neutraliser les sœurs Shawinga qui sont largement au-dessus de la moyenne. Par la suite maintenant, se créer quelques occasions parce que jusqu'à là, on ne brille pas par le nombre d'occasions, mais au niveau de l'efficacité, on se rend quand même compte que nous arrivons à marquer un but, c'est-à-dire savoir gérer les moments du jeu.
8: 10 ans après leur dernière finale, les supporters veulent voir le Cameroun entrer cette fois définitivement dans l'histoire. Joël Ouadem, Yaoundé, RFI.
2: Coup d'envoi à 19h, temps universel. 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Et non pas sur la pelouse, mais dans les bassins. Léon Marchand file en finale du 400 mètres nage libre. Nouvelle épreuve pour la star française dans ce championnat d'Europe de natation de Paris.
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0: quelques minutes avec Marion.
1: Réfléchissons ensemble autour de l'humain. Et bonjour à tous, bonjour à toutes. Aujourd'hui, ma chronique va s'intituler « Trop de joie sur les écrans, pas assez dans les regards et les paroles ».
0: Salut Marion, pourquoi as-tu choisi de nous parler de ce sujet cette semaine ?
1: Salut Nico. Aujourd'hui, j'aimerais vous parler d'un sujet qui paraît à la fois simple et léger, mais qui est en réalité assez complexe. Je vais vous parler de la joie. Et plus précisément, le fait qu'il est parfois difficile pour nous de partager vraiment la joie. Je m'explique. La joie, il n'y a pas de souci, on la montre. On la met en scène. On la photographie. On la publie. Sur les réseaux sociaux, notamment, la joie est partout. Des sourires figés, des moments absolument parfaits, des couchers de soleil éclatants. Mais paradoxalement, je crois, je ressens qu'on partage de moins en moins la vraie joie. Celle qu'on ressent profondément. Celle qui fait battre notre cœur. Celle qui passe d'un regard à un autre, d'une main à une autre. Cette fameuse joie qui demande de la présence, du lien, du vivant. Et je me dis que c'est peut-être ça qu'on perd dans un monde où tout s'affiche.
0: Et qu'est-ce que tu as vu, vécu ou entendu qui t'a marqué à ce sujet ?
1: Un jour, lors d'un coaching d'une équipe, une professionnelle dit à voix haute, puisqu'on parlait de cette thématique de la joie, et elle me dit « Marion, moi je ne veux pas partager ma joie avec les autres. Je n'ose pas, j'ai peur qu'on me jalouse. » Et cette phrase, elle m'a profondément heurtée et questionnée. Ce qui m'a amenée finalement à demander au reste du groupe ce qu'ils en pensaient et quels avis ils avaient sur la question. Et en fait, en réalité, j'ai pas été étonnée de leur réponse, mais assez triste un peu finalement. Parce que pour beaucoup, il y a une grande hésitation à partager la joie. Alors pourquoi je les ai questionnés ? Par peur. Peur qu'on les jalouse. Peur qu'on les juge, peur de déranger, peur de se montrer vulnérable, peur que cette joie que l'on ressente puisse blesser quelqu'un d'autre. Et je trouve que cette phrase, elle traduit aussi une pudeur, celle d'être mal perçue, d'être trop heureuse dans un monde qui, ou heureux, pardon, dans un monde qui ne l'est pas toujours. On pourrait penser que partager sa joie est naturel, mais au fond, pas tant que ça. Bon, s'il était facile d'exprimer ses émotions, ça se saurait. Et c'est vrai que depuis, j'observe souvent cette retenue, des gens qui peuvent se retenir de rire, de s'enthousiasmer, de dire simplement à l'autre « Oh, je suis bien, j'ai vécu un truc de dingue, je suis fière de ça ». Comme si la joie, finalement, était parfois devenue un peu suspecte, presque indécente. Dans notre société, sourire, rire ou exprimer notre bonheur, vraiment, pas sur les réseaux, peut parfois sembler risqué. Et pourtant, c'est une énergie de vie essentielle.
0: Et qu'est-ce que tu en as appris ?
1: En fait, j'ai toujours su que derrière une émotion, il y a un besoin à partager. Et quand on ressent de la joie, comme toute émotion, il y a un besoin derrière. Et le besoin principal derrière la joie, c'est le besoin de partage. Partager de la joie, c'est aussi donner de la lumière aux autres. C'est faire du bien autour de soi. C'est rappeler que la vie, malgré les difficultés, a des moments précieux. Et c'est aussi se faire du bien à soi-même. Parce qu'exprimer ce que l'on ressent du positif va nous connecter à notre énergie, à notre enthousiasme, et aussi nous rappelle que nous sommes vivants. Et c'est vrai qu'on vit dans un monde où les sourires se font parfois rares, où les tensions et les préoccupations prennent beaucoup de place. Et c'est pour ça que je milite et que je me dis que chaque petite étincelle de joie mérite d'être partagée. Même si c'est juste un petit sourire, un regard, un moment simple, une réussite, une fierté, ou une anecdote qui nous fait rire aux éclats. J'invite souvent, lors de mes formations, à partager chacun une de nos joies. La joie qu'on a ressentie dans les dernières 24 heures, par exemple. Et je mesure souvent l'impact que ça a sur le groupe. Et je dis aux gens que la joie n'a pas besoin d'être extraordinaire, spectaculaire. Elle n'a pas besoin d'être parfaite pour être vraie.
0: Et qu'aimerais-tu que les auditrices et auditeurs retiennent de tout ça ?
1: Peut-être que ce que j'aimerais qu'ils retiennent, c'est que la joie, pour moi en tout cas, hein, c'est une force douce. Et que vraiment, si vous avez la chance de la ressentir, et forcément il y a de la joie dans votre vie. Même si vous traversez des choses difficiles, il y a toujours des petits moments de joie. Il faut savoir aller les choper un peu. Et ben, c'est indispensable de la partager. Car quand cette joie, elle est donnée, elle revient toujours. Et en réalité, il y a aussi quelque chose à savoir, c'est que plus on la garde pour soi, sa joie, plus elle s'éteint. Donc la joie, pour moi, elle mérite vraiment d'être vécue ensemble, partagée, incarnée, et pas seulement, s'il vous plaît, postée et likée. La joie, elle est contagieuse, comme toutes les autres émotions d'ailleurs. Et parce qu'en la partageant, vous permettez aussi à d'autres de se reconnecter à la leur. Voilà ce que j'avais envie de partager aujourd'hui avec vous. Merci de m'avoir écouté. Et si ça résonne pour vous, gardez-en une petite graine pour la semaine. Si vous en avez l'occasion, n'hésitez pas à offrir un sourire, faites rire, partagez votre moment de fierté ou votre petit moment de bonheur sans crainte. Parce que la joie, c'est comme une lumière. Quand on l'allume chez soi, elle éclaire aussi les autres.

0: Non, c'est la carotte. Il faut se creuser la tête pour sauver la planète.
1: L'Union internationale pour la conservation de la nature a dévoilé lors de son congrès mondial des chiffres qui résonnent comme un signal d'alarme. Près de 100 espèces supplémentaires d'abeilles sauvages européennes ont rejoint la liste des espèces menacées de disparition en l'espace d'une décennie. Les bourdons et les collettes figurent parmi les plus touchés, avec plus de 20% de leurs espèces désormais confrontées à un risque réel d'extinction. Ces insectes, pourtant discrets dans nos paysages quotidiens, jouent un rôle absolument central dans le maintien de la biodiversité européenne et de notre alimentation. Le problème ne peut malheureusement pas être résolu par un simple recours aux colonies artificielles d'abeilles domestiques, puisque ces dernières, bien qu'utiles, représentent moins de 1% des espèces existantes et ne peuvent compenser la diversité fonctionnelle apportée par les populations sauvages. Chaque espèce remplit un rôle spécifique dans la pollinisation et leur disparition crée des vides impossibles à combler. Les experts de l'UICN pointent deux menaces principales qui agissent souvent de concert. La première est la destruction et la fragmentation des habitats naturels, en particulier la disparition des marais et des prairies riches en fleurs, essentielles à la survie de ces insectes. L'urbanisation galopante et la modification des paysages agricoles réduisent drastiquement les zones de nourriture. Et la seconde raison, c'est tout aussi dévastatrice, c'est l'utilisation intensive de prédatrices et l'utilisation

En fait, je suis arrivée dans ce bel endroit qu'on a acheté à plusieurs, 18 hectares de nature, et voilà. Et de suite est venue l'idée d'avoir des ruches. On n'y connaissait absolument rien. Et moi, je suis autodidacte parce qu'en fait, on n'a jamais suivi un rucher école ou faire des études agricoles. On est arrivé là un peu, on va dire, à l'époque post-hippie, et on le revendique absolument. Donc on s'est installé, on a été pas très loin, à 2-3 km de là, prendre une dizaine de ruches, et puis hop, c'est parti. Mais il faut dire qu'à l'époque, il n'y avait aucune maladie, aucun prédateur, et en fait, on pouvait très bien faire de l'apiculture sans rien y connaître, ce qui n'est plus le cas du tout, je tiens à le préciser. Faire de l'apiculture aujourd'hui sans rien connaître, c'est voué à l'échec total. Hein. Elles survivront peut-être une année, peut-être deux, mais pas plus. Même, je suis sûre qu'elles passeront pas de saison. On n'allait même pas dans le corps de ruche. Ceux qui connaissent savent qu'on change les corps, on change les cadres des corps, on va nettoyer. Enfin, maintenant, on fait plein d'autres choses. Mais à l'époque, on faisait ça. Nous, on le faisait même pas. C'est-à-dire qu'on avait posé nos ruches. Au printemps, on mettait des hausses. À la fin de l'été, on les reprenait. On leur disait salut, merci beaucoup, on remerciait. Et voilà quoi. Et elles se débrouillaient. Il y avait à cette époque-là existait encore quelque chose qui est naturel chez elles. Ça s'appelle l'autocésure. C'est-à-dire que quand une reine est trop vieille, l'instinct de la ruche se met en route et la vieille reine va partir recréer un essaim. Voilà, et puis la nouvelle ruche a été élevée en même temps, donc et ça se produisait comme ça, c'était magique. Et puis d'année en année, les années ont passé, 20 ans, hein, où je vivais comme ça avec les abeilles, c'était pour notre consommation, les amis, on en vendait un tout petit peu, donc moi je me considère pas du tout comme une apicultrice. Hein. Voilà, je travaillais à l'extérieur, on travaillait tout le monde à l'extérieur. Il y a eu des séparations, ça a bougé. Bref, je me suis retrouvée avec mes ruches seule il y a déjà un petit moment. Et là a commencé une autre aventure. Effectivement, je me suis rendue compte que mes abeilles mouraient, que je n'arrivais plus à les maintenir en état. Et il m'a fallu rattraper les wagons d'apiculteurs qui, eux, avaient été... avait baigné dans ses maladies, avec ses prédateurs, etc. Et moi, j'étais cuit les petits oiseaux, à imaginer que non, j'allais avec des huiles essentielles arriver à gérer. Donc, je reperdais mes abeilles. Enfin, ça a été 7-8 années très, très difficiles pour moi, parce que c'était inconcevable pour moi de leur donner de la chimie, c'était inconcevable pour moi de les nourrir l'hiver, c'était inconcevable tout court, quoi. Donc, il a fallu que je passe par le petit entonnoir de l'acceptation de ce qui devenait, de ce que devenait l'abeille, de ce que devenait l'apiculture. De plus, à un moment, je me suis retrouvée au chômage, j'ai été licenciée économique, et est arrivée l'abeille, quoi. Bon, alors pas l'apiculture classique, évidemment, puisque c'est pas possible, c'est trop lourd, il faut transhumer. Et puis moi, j'ai toujours pratiqué une apiculture douce, en autosuffisance, mais guère plus. Donc ça, c'était pas envisageable. Et évidemment, la magie des abeilles, quand elle doit se mettre en place, ça arrive très vite. M'est arrivée une formation d'apithérapie sur un plateau. Je ne connaissais même pas le terme. Et là, je suis partie dans les produits de la ruche. L'apithérapie, ça concerne 11 produits de la ruche. Il y a évidemment le miel, la gelée royale, la propolis que tout le monde connaît, le pollen, qu'est-ce qui est encore en classique, la cire d'abeille, l'apis mellifica. Mais il y a d'autres produits que j'ai découverts et ça a été une vraie révélation. C'était des produits que personne, pratiquement même au jour d'aujourd'hui, ne connaissent en France. C'est-à-dire ce que moi j'appelle la pyrène. C'est un sous-produit de la gelée royale, mais qui est bourré de coenzyme Q10, c'est une merveille. C'est l'air des ruches qu'on va aller visiter tout à l'heure, c'est-à-dire que on vient respirer l'air des ruches chez moi pour l'asthme et tout ce qui
découle un peu de l'asthme, les allergies au pollen, les allergies à plein de choses, les eczémas.

0: les psoriasis, les choses un peu comme ça qui sont liées à la peau, donc aux poumons. Faut dire que je suis aussi diplômée en médecine chinoise, donc ça s'est tout mis en, ça s'est rassemblé en fait quand j'ai commencé la pithérapie. Ma prof était aussi professeure de médecine chinoise. Elle m'a dit, oh bah si tu es shiatsuka, tu peux donc faire des massages au miel. Donc du coup, je me suis mis à faire des soins au miel, à la gelée royale, plein de choses. Tout s'est emboîté comme une évidence. Et voilà, ça fait une dizaine d'années que je vis uniquement des abeilles et des plantes qui m'entourent.
1: Qu'est-ce qui leur est arrivé à tes abeilles? Tu as dit qu'à un moment, il y a eu une forte mortalité. Tu sais ce qui leur est arrivé?
0: Il y a eu la brebis qui a eu une maladie, il y a eu la vache qui a eu une maladie, il y a eu la brebis. Donc moi, je pense qu'en premier, voilà, il y a des fermes vivrières là qui sont autour. Et en fait, ces petites fermes-là prennent très vite peur quand ils peuvent perdre une vache ou leur cheptel. Et donc ils aspergent si on leur dit c'est une bouche, allez hop, l'insecticide. Et donc les abeilles, c'est très très fragile. Je crois que mes problèmes ont commencé avec ces maladies sur les bovins et les ovins. Tu vois, je l'avais oublié ça. Et puis, le changement climatique qui s'est mis à peu près à avancer tout doucement avec des pluies qui n'en finissaient pas au printemps, à la saison où on récolte. Donc, elle commençait à ne plus avoir autant de réserves qu'avant pour l'hiver. Donc, il a fallu nourrir, et ça pour moi c'était horrible de nourrir mes abeilles puisqu'elles étaient dans un milieu on ne peut plus sauvage. Il n'y a pas de, du tout, il y a des exploitations mais il n'y a pas de prés, il n'y a pas de champs, il n'y a pas, donc comment, voilà, donc j'ai mis du temps, on a mis tous du temps, les apiculteurs, à se rendre compte que nos abeilles mouraient à cause de ces insecticides là. Ça a été un long apprentissage. Puis après est arrivé le varroa.
1: C'est quoi le varroa? C'est un pou, c'est ça?
0: Ouais, c'est une espèce de tic. Si on en avait deux comme elles ont en général sur elles, ça nous prendrait la totalité du ventre. C'est pour dire, pour mettre un rapport à un humain, leur tic à elle prend pratiquement un tiers de leur corps, quoi. Donc c'est énorme. Donc elle tire les substances des abeilles et les abeilles finissent par être complètement déformées. Donc elles peuvent plus travailler, les ailes sont mal formées. Enfin, j'espère qu'il n'y a pas des apiculteurs qui m'en voudront de ne pas être hyper technique, parce que voilà, je sais.
1: Le varroa, lui, il est venu comment?
0: Ben, le varroa, il est venu dans les soutes des grands containers chinois. Hein. C'est des bestioles qui arrivent de l'autre côté de la planète. Et ici, par exemple, en Chine ou en Asie, les abeilles, elles ont un bec beaucoup plus long. Donc elles arrivent à retirer le tic en forçant un peu. Et voilà, c'est un parasite, mais qui ne les tue pas vraiment, parce qu'elles arrivent petit à petit toujours à être sans sang, tandis que les nôtres, elles ne sont pas adaptées du tout à cet animal. Et elles ne s'en débrouillent pas encore actuellement, elles ne s'en débrouillent toujours pas. Hein. Après, il y a d'autres choses. Hein. Il y a le frelon asiatique qui est arrivé depuis longtemps. Moi, je suis très peu touchée. Ça dépend des années. J'essaie de piéger un petit peu au printemps. Donc, de pouvoir piéger les reines qui ressortent de terre. Au moment où elles n'ont pas encore créé un nid de plusieurs milliers de frelons.
1: Alors on le rappelle, c'est en général février-mars qu'il faut mettre ces pièges. Si vous voulez y participer, on met du vin blanc, du cassis, de la bière brune, du sirop de cassis et un peu de vin blanc dans une bouteille en plastique, par exemple, coupée en. On a coupé le goulot qu'on met à l'envers. Et en général, il n'y a que, grâce en particulier à la petite dose de vin blanc du final, il n'y a que les frelons asiatiques qui y vont.
0: Qui vont, ouais. Ouais, c'est ça, bravo. Bravo, vous avez fait un bon apprentissage.
1: On va faire une petite pause musicale, et puis on va se retrouver après.

0: Alors nous sommes de retour avec Marie, Marie des abeilles. Marie des abeilles donc qui s'occupe de, avec les produits de sa ruche, essaie de soigner les gens et fait des recherches là-dessus. C'est des recherches empiriques que tu as eues, c'est un mélange de choses qui existaient déjà, de choses que tu as inventées. Qu'est-ce que tu fais ?
1: Non, je suis allée en Roumanie. Parce que les pays de l'Est, en fait, sont très, très évolués sur pas mal de médecines naturelles dont les scientifiques ont poursuivi. Comme si nous, on n'avait pas eu Pasteur, qu'on n'avait pas eu les laboratoires chimiques, eh bien, on aurait travaillé, effectivement, pour savoir pourquoi une telle chose marchait, pourquoi le vinaigre des quatre voleurs existait et protégeait de la peste ou du choléra en 1700 et quelques, et que jusqu'en 1880 c'était dans nos officines, et puis oups, disparu quand sont arrivés les laboratoires, la chimie et toute la pharmacopée moderne entre guillemets. Donc voilà, eux ont continué parce que la barrière de l'Est a fait que voilà, les paysans sont restés dans les campagnes, les médecins ont vu que des choses fonctionnaient et voilà, sans savoir vraiment scientifiquement. Bref, ils ont vraiment une grande avancée sur nous au niveau de l'apithérapie, et là j'ai découvert des produits qui n'existent pas en France, que moi je fais. Mais voilà, j'en fais pas non plus de publicité, parce que au jour d'aujourd'hui, on peut très vite estampillé médecine parallèle et illégale. Donc voilà, je fais ce que j'ai à faire avec mon envie, mon amour des abeilles et ma conscience. Donc
0: après, alors la propolis est très connue, hein, c'est-à-dire on la trouve même dans les pharmacies. C'est un super. On le met un peu en préventif avant l'hiver, ou dès qu'on a dès les premiers symptômes d'un rhume. C'est en général un antiviral.
1: Antiviral, antiseptique, antibiotique naturel, c'est le seul des 11 produits de la ruche qui est estampillé médicament. Donc vous voyez ce que ça veut dire. Ils n'ont pas pu faire autrement de reconnaître les propriétés de la propolis. Il y a des tests chez les dentistes, il y a des tests chez les vétérinaires, il y a des tests de partout pour prouver l'efficience de la propolis. Et en plus, il n'y a pas d'effet de seuil. Plus on est malade, plus on peut prendre de propolis à des taux vraiment très très élevés pour des maladies graves. Et puis voilà, la propolis c'est un des produits, mais voilà, il y a vraiment d'autres. Le pollen, c'est un bijou aussi au niveau protéines, oligo-éléments. Enfin, c'est vraiment des boosters d'énergie, quoi. Ça nous remet vraiment en forme. Alors, pour finir l'histoire de la Roumanie, ils ont avancé notamment sur l'aire des ruches qu'on peut aller voir.
0: On va aller voir ça tout de suite.
1: On va aller visiter. Alors là, c'est un petit pavillon, donc il y a deux postes. Les gens s'installent là pour une trentaine de minutes et vont respirer les phéromones des abeilles. Il faut savoir qu'il y a 11 phéromones qui ont été découverts par l'INRA, monsieur Comte, qui a passé 20 ans à essayer de voir ce qu'il y avait dans l'air des ruches, hein, tout ce qui était volatile. Et moi, quand j'ai fait mes études en Roumanie, on m'a dit, l'air des ruches, ça fonctionne grâce à la propolis, au miel, etc. Et en fait, pas du tout. Les études de ce monsieur Comte ont montré que, en fait, les grands pics qu'on retrouve, c'est les 11 phéromones. Et de manière complètement diffuse, il y a un peu de miel, un peu de propolis, mais c'est vraiment l'air des ruches, c'est vraiment les phéromones. C'est-à-dire les bébés abeilles communiquent avec leurs adultes en envoyant des messages chimiques avec les phéromones. Et ces phéromones-là, ce qu'on imagine, hein, c'est l'hypothèse qui est retenue actuellement, c'est que ça agit en génétique, ça met le gène inflammatoire, par exemple, des poumons, qui provoque l'asthme des bronches, ça le met en off, ça met le bouton du gène inflammatoire en off. Mais pour ça, il faut venir un certain nombre de fois, c'est cumulatif, c'est pas magique. Disons que là, la spécificité, effectivement, c'est changer l'environnement. Alors, pour un gène, l'environnement, eh bien, c'est son décor chimique interne. Et il a besoin d'une certaine dose, entre guillemets, pour se dire, ah bah quelque chose a changé, on peut peut-être mettre ce gène-là en off. J'explique à ma façon, telle que je comprends la magie un peu de ce qui se passe, qui n'est absolument pas magique, mais moi j'aime parler de la magie des abeilles parce qu'elle nous soigne, elle nous propose quand même toute une panoplie, c'est vraiment une pharmacopée à elle seule. Moi, j'habite ici depuis 35 ans. Avant, je récoltais les bébés abeilles, des essaims, je les récoltais, elles venaient partout. L'abeille sauvage n'existe plus. Est-ce que les gens se rendent compte de ça? Non. C'est-à-dire que maintenant, effectivement, s'il n'y a pas d'apiculteurs, il n'y a plus d'abeilles. Mais avant, il n'y avait pas besoin d'apiculteurs pour qu'il y ait des abeilles. C'est-à-dire on les maintient, on les tient comme ça, on les a dans nos mains. On a la responsabilité de ces abeilles-là, mais elles ne peuvent plus vivre sans nous. Franchement, c'est monstrueux ce qu'on a fait. En fait, moi, c'est ça. L'idée, c'est de les maintenir en apiculture douce comme ça, c'est-à-dire sans les déplacer, pour imaginer qu'un jour, elles puissent partir d'ici, faire un essaim, et que cet essaim soit viable dans la nature, ce qui ne l'est plus. Mais... J'espère revoir ça un jour.
0: On va regarder ce que tu fais aussi. Tu dois avoir un labo pour faire tes préparations.
1: C'est chez la sorcière.
0: C'est chez la sorcière ici.
1: Ici, on est chez la sorcière. Donc il y a la propolis là-haut, tu vois, dans les bocaux. La plupart sont terminées. Dans ma pièce près de chez moi, il y a celle qui infuse encore, parce que là, ça, on croit qu'elle est encore là, la propolis, mais normalement, elle est filtrée. Mais c'est tellement fin qu'il y a quand même un dépôt qui se refait une fois que j'ai filtré. Toutes mes petites fioles, là.
0: Ah oui, alors là, c'est pas de la ruche, c'est de la prêle.
1: Oui,
0: bonjour noisetier, ça c'est quoi?
1: Oui, ça c'est de la gémothérapie, mais que je produis un tiers de miel, un tiers de plantes, un tiers d'alcool, donc c'est quand même un tiers d'alcool et un tiers de miel. Donc il y a du miel là-dedans quand même qui va fonctionner aussi.
0: Ce sont des recettes que tu as inventées toi ou c'est des choses justement qui se font en Roumanie?
1: Alors pour le coup, la gémothérapie, c'est totalement français. Il y a ce qu'on appelle ce grand réseau de plantes, les simples. C'est un réseau national français. Et eux pratiquent la gémothérapie avec le miel, parce qu'avant, on y mettait plutôt de la glycérine. Et en fait, ils se sont rendus compte qu'avec le miel, c'était bien, bien mieux. Et l'alcool de raisin aussi, mieux que l'agneau ou certaines choses qui étaient utilisées de pommes. C'est le raisin qui laisse le plus passer la plante, en fait, qui lui laisse le plus de place. Et le miel aide vraiment à rentrer en synergie avec la plante.
0: Ah oui, là, ce sont des... On en voit, c'est du pollen.
1: Voilà, là, c'est mes cocktails santé. Hein. Donc, il y a le cocktail apithérapique qui est fait avec du miel, de la propolis, de la gelée royale et du pollen. Donc ça, c'est vraiment une cure qu'on peut faire en début, là, en ce moment, à l'automne et au printemps, pour vraiment se prémunir des mauvais microbes. Là, c'est le cocktail à pyrène là que je vous parlais là avec ce sous-produit de la gelée royale qui contient pas mal de coenzyme Q10, donc qui est un protecteur du système nerveux, du système cardiaque, qui booste le système cellulaire. C'est vraiment autant le premier l'apithérapie qu'est Yang. Celui-là, c'est le yin. Donc, ces deux produits sont assez complémentaires pour une bonne santé des organes et de la vitalité.
0: Après, c'est du vinaigre de quatre voleurs que tu as fait là-bas?
1: Ça, c'est le... Donc, ça, c'est un mélange de plantes et de...
0: Et on en fait quoi? Parce que tu en as parlé tout à l'heure, je sais que je l'ai déjà utilisé, mais il y a longtemps.
1: Alors, le vinaigre des quatre voleurs, donc protection pour la peste, c'est pour ça que ça s'appelle comme ça. Enfin, je crois que c'était le choléra. Ils ont attrapé quatre voleurs qui arrivait à détrousser les
0: malades. Il rentrait dans les maisons des malades sans être malade.
1: Mort plutôt. Il est détroussé et sans tomber malade. Et puis un jour ils se sont fait attraper. Ils ont échangé leur liberté contre la recette du vinaigre des quatre voleurs, qui jusqu'en 1880 était vendu dans nos officines. C'est encore à Saint-Lizier, il y a une vieille pharmacie à l'ancienne avec tous les tiroirs en bois, etc., qu'on peut visiter. C'est un magnifique endroit. Et il y a encore une bouteille de vinaigre des quatre voleurs d'origine de cette époque-là, quoi. Il y a 10 plantes et le vinaigre de cidre qui vient de chez moi, de mon verger. Moi qui fais le vinaigre. Et donc, il y a de la sauge, du romarin, de la rue, de la... Pouh, il y a de la mélisse, il y a de la... il y en a 10.
0: Et tout ça, tu le fais pousser?
1: Soit je fais pousser, soit est récolté à moins de 200 mètres de la maison. Toutes mes plantes, là...
0: Oui, soit tu cultives, soit tu cueilles.
1: Je cueille, voilà. Je cueille beaucoup plus que je cultive.
0: D'accord.
1: Oui.
0: Oui, et tout ça en entretenant forcément des endroits où tu sais que ça va être... en préservant un peu les endroits.
1: Non, la nature, elle est généreuse, il n'y a qu'à se pencher, on est plein en France, en Bretagne, partout, il y a des gens qui récoltent des plantes, qui font un travail magnifique.
0: Alors Marie, si des gens veulent s'intéresser à l'apithérapie et à ce que tu fais, alors déjà on va commencer par ça, par ce que tu fais, tu as un site internet?
1: Pas de site internet, mais j'ai une page Facebook, Marie des Abeilles.
0: Et si des gens veulent s'intéresser à l'apithérapie en général, il y a des ouvrages, il y a des choses, références connues.
1: Oui, il y a quelques bouquins. Il y a Monsieur Percy Ducerc qui en a écrit deux. Après, il y a...
0: Alors Percy Ducerc, ça s'écrit P-E-R-C-I-E, plus loin du, plus loin Cerc, S-E-R-T. Et ça a été un pionnier en particulier pour la conservation du pollen. Ouais, il avait déposé un brevet.
1: Après, moi, j'en ai une quinzaine de j'ai pas vraiment toutes les références. Il y a aussi pour le soin, vraiment, des bouquins où il y a le traitement par maladie, etc. Ça, c'est un médecin roumain qui l'a écrit avec ma prof de médecine chinoise dont je vous parlais, là, pour les massages. Donc voilà, il y a vraiment plein de choses.
0: Tu mettras ça sur ta page Facebook?
1: C'est une bonne idée. C'est vrai que je n'ai pas mis toute cette collection de bouquins qui est à consulter, qui est dans l'air des ruches, mais je n'ai pas pensé à mettre la liste, effectivement.
0: Ah ben allez, on va mettre ça. Tu vas mettre ça sur la page Facebook quand on diffusera l'émission. Comme ça, les gens retrouveront ça. Merci Marie. Au revoir.
1: Au revoir et belle journée.
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elle était tout le temps à chercher des pierres, à ramasser des pierres, à ramasser des pierres. Et un jour, elle nous a dit, bon, je pars, je ne sais pas où, parce que j'ai trouvé un atelier de charrua, enfin, de population originaire de chez nous. 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Je vous ai laissé tout prêt. 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

0: l'ultrason. Donc on voyait les entrailles de mon père. Je savais que c'était pas de très bonnes nouvelles. Ça me disait pas grand chose.
1: Tout d'un coup, je vois la sage-femme qui me dit quand vous sentirez le moment, appuyez sur la sonnette.
2: Voir, sentir, toucher le corps des proches. Le corps duquel nous sommes sortis. Ce corps en partage qui vieillit.
1: Pour moi, j'y suis même allée confiante. Toi, je dis, bon, ils savent. J'ai quand même toujours l'idée, moi, les médecins, ils savent, quoi. S'ils disent ça, c'est que c'est ça.
2: Voir, sentir, toucher ce corps que l'on nous arrache. Que l'institution médicale aliène, en même temps qu'elle soigne.
0: Un médecin dira, il a été malade, il était patient de cancer pendant 10 ans. Mais en fait, je peux dire, mon père, il était malade quelques semaines dans sa vie, quoi. Et après, un jour, il est mort.
3: Ce soir, pendant une heure, il est question de naissance et d'éloignement tout autant que de retrouvailles familiales autour de la mort.
0: Et ça me paraissait presque indécent que quelqu'un ose décrire de cette manière ou réduire

0: Ok, donc ligne rouge. Oh, c'était orange ou rouge déjà? Merde!
1: C'est comme un labyrinthe ici. C'est comme un labyrinthe.
0: Pardon? Il a dit c'est comme un labyrinthe ici.
1: Ouais. Oh, putain. Moi, je me suis assis ici. Je me dis qu'il y a bien un moment où je me souviendrai de pourquoi je suis ici, non?
0: Bah, moi, je sais pourquoi je suis ici, mais je sais pas trop si j'ai envie d'y être. Bah, peut-être que je vais m'asseoir avec vous, alors.
1: Excusez-moi, vous pleurez?
0: Non. Souvenir de blessure numéro 1. Le chien me saute au visage... Il mord. Pas trop fort, ça va. Maman me soigne. Souvenir de blessure numéro 2. Chute, bras cassé, radiographie, plâtre. Je ne comprends pas ce que dit le médecin, mais il est gentil. Souvenir de blessure 3. Anesthésie générale, aspiration, réveil. Je suis venue ici tant de fois pour moi, sans peur.
1: On m'a appelé hier. Son état n'était pas bon. J'ai voulu rappeler parce que je n'avais pas les détails. Et puis, je ne connaissais pas les horaires des visites. Il fallait taper 1 pour urgence, 2 pour chirurgie, 3 pour pédiatrie ou peut-être dermatologie. Je ne savais pas quoi taper. Son état n'était pas bon. C'est une urgence ?
0: La ligne rouge va à l'ascenseur B qui donne accès à l'aile droite du service d'oncologie. La ligne verte donne accès à l'ascenseur A et B qui respectivement donnent accès à l'aile gauche du service de dermatologie et à l'aile droite du service d'oncologie. La ligne jaune passe à travers la cafétéria puis se dirige vers l'ascenseur C qui donne accès à l'aile, à toutes les ailes de la chirurgie. La ligne violette donne accès au bâtiment 2. Le bâtiment 2 comprend la maternité et la pédiatrie.
2: Vous êtes là depuis longtemps ?
1: Je crois bien que oui. Mais maintenant, je vais rentrer chez moi. L'urgence est passée, vous comprenez ?
2: Ah d'accord.
0: Ligne violette, c'est la ligne violette.
3: Allô ? Allô, attends, fais moins fort le son. Tu viens de m'appeler, le temps d'arriver, tu dois être en train de me laisser un message, je pense. Alors, je sais pas si j'attends ou pas, ou si je rappelle.
4: On s'est rencontrés, tu avais 34 ans et moi j'avais 3 jours. J'étais ton premier enfant et quand tu as accouché de moi, tu as été endormie. Donc, tu ne m'as pas vu naître. Et mon père non plus, puisqu'il était, lui, il ne pouvait pas assister à l'opération. On me sortait, tu as été endormie parce qu'on me sortait au forceps. Et, sauf que quand je suis sortie, j'étais un petit format. Je pesais 2,480 kg. Et il fallait peser 2,5 kg. Pour être dans la norme de poids d'un nouveau-né. Donc j'ai été placée en couveuse 3 jours et pas au même étage, parce qu'à l'époque ça se passait comme ça, les enfants étaient séparés de la chambre de leur mère, donc j'étais 3 étages plus haut, voilà, et on a pu se rencontrer que 3 jours plus tard. Et ce qui est fou avec la naissance, c'est que c'est peut-être notre souvenir le plus lointain, le plus marquant, le plus intime, peut-être le plus fort de notre rapport au monde. Et on s'en souvient pas, on ne peut pas s'en souvenir. Et c'est fou, tu penses qu'il y a des gens qui essayent de comprendre l'origine du monde, alors que nous-mêmes, on ne peut pas se saisir de notre propre rencontre. avec le monde, ma première rencontre avec le monde. Voilà, il y a toujours quelque chose qui nous échappe.
5: C'est bon, tu m'entends? Oui, oui, bien sûr. Je t'entends et toi, tu m'entends? Oui. Ça va?
6: Alors, attends, vas-y.
5: Allô, allô, tu m'entends? Oui, tu préfères que je parle comme ça, plus près, plus loin? Tu préfères quoi? Plus près, plus loin?
6: Comme toi, t'es le plus à l'aise, vas-y. Toi, t'es à l'aise comment?
5: Comme ça, je m'en fiche, comme ça. Ça, c'est bien?
6: Ouais, c'est pas mal. Je vais éteindre les lumières. T'es pas un peu dans le noir?
5: Non, moi, ça va. Ah, je me souviens, oui, de ta naissance, ouais.
6: Mais il y a un trou noir, quand même, dans l'histoire.
5: Ah. Tout d'un coup, je vois une infirmière qui me dit, enfin la sage-femme qui me dit, quand vous sentirez le moment, ben appuyez sur la sonnette. Le problème, c'est que je savais pas quand est-ce que c'était le moment, et j'ai eu vraiment des inquiétudes à me dire, mais si le bébé arrive, il va tomber par terre, parce qu'évidemment j'avais les pattes en l'air, il va tomber. Moi, je sais pas c'est quoi le moment. Ben évidemment, j'étais incapable de m'exprimer, de lui dire quelque chose, que là, de toute façon, la sage-femme était déjà dans une autre chambre. Donc c'est là où j'appuyais, mais je me rappelle, c'était une sonnette, un peu comme une lampe, tu sais, une poire, voilà, ça s'appelle une poire. Et à un moment donné, d'ailleurs après je m'en suis voulu un peu, je me suis dit, putain, mais je les ai affoulés tous, parce que ça se trouve, si je n'avais pas appuyé sur cette putain de poire-là, voilà, ils ne se seraient pas affoulés. Tout d'un coup, il y a eu un affoulement, et je ne sais pas pourquoi, moi. J'ai l'impression d'avoir été rentrée dans cette salle... et je n'ai rien vu. C'est-à-dire que tout était prêt, boum, boum, ils t'endorment, je n'ai rien vu. Je ne peux même pas te décrire la salle. Voilà. Puis tu ne sais pas ce qui t'arrive, on ne te parle même pas, on te dit vite, vite, vite, vite, faut y aller, tu ne sais pas ce qui se passe, en fait. Ça va tellement vite, eux, ils sont tellement dans leur logique, ils n'ont pas le temps, eux, ils sont dans un truc technique, quoi, tu vois. Pour moi, j'y suis même allée confiante, tu vois. Je dis, bon, ils savent. J'ai quand même toujours l'idée, moi, les médecins, ils savent, quoi. S'ils disent ça, c'est que c'est ça. Mais jamais j'aurais pensé ne pas te voir juste après. Pour moi, c'était évident. Je ne sais même pas si j'ai réalisé qu'ils allaient m'endormir, en fait. Je ne suis même pas sûre, tu vois. Puis j'étais fatiguée, quand même, tu vois. J'avais passé quand même toute la nuit, ouais, quand même, avec des... en attente, en ayant mal. Je pense que j'étais quand même un peu déjà dans le coltard, hein, quand même un peu. Hein. Donc du coup, t'es pas dans une résistance, toi, t'es là, bon, on dit, il faut faire ça, il y a ça. Et là, vraiment, c'est le trou noir, puisque je suis endormie, et je me réveille. C'était une espèce de salle de réveil où il y avait plein de gens, en plus, qui se réveillaient aussi, j'imagine. Enfin, c'était tellement une ambiance particulière. Et où il est mon bébé, et j'éclate en sanglots parce que il n'y a plus de bébé et il n'y a rien.
6: C'est hyper violent, quoi, de se réveiller, il n'y a plus rien.
5: Oui, il n'y a plus rien, c'est ça. Tous les lits étaient sur l'autre côté, quoi. Il y avait le mur, quoi. Et je me rappelle m'être tournée du côté du mur. Je voulais voir personne. Enfin, je veux dire, c'était une façon de repli, en fait. J'étais complètement repliée sur moi-même. Et c'était des pleurs importants. Je ne pouvais pas parler, je ne pouvais pas... Mais je hurlais pas, je sanglotais. Je crois que je sanglotais. C'est-à-dire un pleur très qui vient du ventre, j'allais dire. Ouais. Et j'avais besoin de me remplir de ça, au moins de sanglots, quoi. Ça, voilà, il y a quelque chose qui me remplissait à ce moment-là. C'était terrible, mais c'était les sanglots, je crois. Ça a été ma façon de quelque chose qu'il fallait qu'il me remplisse un peu, qu'il me remplisse. Voilà.
6: Et tu te rappelles, tu sais, le cauchemar que je faisais quand j'étais petite?
5: Ouais.
6: Et que quand tu m'as raconté ma naissance, il s'est arrêté. C'était un cauchemar qui revenait souvent. Tu te rappelles ou pas de ça?
5: Que toi, tu me racontais un cauchemar? Non, il faudrait que tu me le redises.
6: Quand tu m'as raconté ma naissance, ça m'a délivré de ce cauchemar.
5: Mais je me souviens pas.
6: Tu t'en souviens pas ?
5: Non.
6: Tu veux que je te raconte ?
5: Bah oui.
6: J'étais petite, je vais avoir 8 ans, je pense. J'étais dans une ville, dans des rues. C'était la nuit, c'était ouais. humide, il y avait des pavés. Et il y avait quelques éclairages de rue. Et en fait, il n'y avait personne et j'étais complètement perdue. Et je ne savais pas où était la sortie. C'était comme un labyrinthe et je ne savais pas où était la sortie. Et puis de temps en temps, je te croisais et tu étais comme un fantôme. Tu flottais et j'étais hyper rassurée de te voir. Mais en fait, tu n'avais aucune consistance quand j'arrivais vers toi. Tu me regardais avec douceur, mais tu n'étais pas là. Et je te demandais, c'est par où la sortie, c'est par où la sortie. Et tu me répondais jamais.
5: Non, je me souviens. Je me souvenais pas, c'est vrai. Ah ouais, ouais. C'est par où la sortie. Pourtant, hein, on pourrait imaginer quand même que l'utérus, c'est pas très, très un long tunnel. Mais en fait, ça doit être pas rien à la naissance, effectivement. C'est un vrai tunnel. Hein. Le moment très fort dont je me souviens, c'est que 3 jours après, l'infirmière t'a amené, elle te redescendait en fait du néonatal, et là pour le coup, je t'avais dans les bras. Et c'est la première fois où vraiment je me suis... Enfin, j'étais confiante, j'étais bien avec toi et je t'ai rencontrée pour de vrai. Et on s'est endormis ensemble. Et là, ça a été vraiment... Je pense que c'est un peu comme si j'accouchais, là, tu vois.
4: Oui, ce que je voulais dire, c'est que... En fait, dans cette histoire, finalement... personne ne peut avoir de souvenirs. Personne, parce que aucun de nous trois ne peut avoir un souvenir. Voilà, je n'en ai aucun souvenir. Et finalement, on peut dire que j'ai vu le jour pendant que toi, tu voyais la nuit. Et c'est par ce rêve que finalement, j'ai peut-être conservé un souvenir. En fait, je me rends compte que, alors que ton corps a été plongé artificiellement dans un sommeil profond, moi, des années plus tard, je me reconnecte d'une certaine manière au travers de mon propre sommeil avec cette naissance. Et c'est en te racontant ce rêve que tu me racontes cette événement, et quelque part on se raconte enfin cette rencontre manquée, et ça m'a libérée. Ça m'a libérée d'une angoisse très forte qui était ancrée dans mon corps, en fait. Voilà, je t'embrasse et bonne nuit.

0: Mon père, il pense à ma mère quand il me voit marcher. Il dit qu'on marche pareil. Il dit que je m'énerve comme ma mère. Ma mère, elle dit que quand je travaille, je ressemble à mon père. Et quand il dit ça, ça me fait un peu bizarre. Parce que ma mère, elle a trompé et elle a quitté mon père. Et à chaque fois que mon père, il y pense, à chaque fois qu'il se rappelle de ça, ben ça lui fait mal. Et donc il se met à bitcher sur ma mère. Qu'est-ce que ça fait de ressembler à sa mère quand ton père ne veut plus jamais avoir à penser à elle? Et qu'est-ce que ça fait de ressembler à son père quand ta mère le veut plus dans sa vie? Qu'est-ce que ça fait d'être pris sur le fait d'une ressemblance qu'on ne veut pas incarner? Les ressemblances, elles font souvent du lien là où on ne veut pas le voir. Elles surgissent dans les rêves, dans des états qui passent, qu'on ne comprend pas bien, dont on se dit qu'ils ne nous appartiennent pas. Je me saisis par bribes de ce qui se raconte à propos de ma naissance. Ma mère dit « c'était merveilleux ». Ma tante dit « c'était une période de glaciation ». Le temps de ses premiers mois, de mes premiers mois, ma tante elle dit « la vie s'était figée dans les yeux de ta mère ». Et le sentiment que tout se fige, que tout se glace, que le corps s'arrête, ce sentiment-là, il passe en moi aussi, parfois. Et avec ma mère aussi, je parle de ces moments. De ces moments ou d'autres où d'un coup elle s'est sentie enfermée fort, où il a fallu partir vite, tout lâcher, foutre le camp. Parce que celui-là aussi, ce sentiment-là, je le connais bien. Quand tu te sens aspiré et qu'il faut dégager vite, vite de là.
1: Tout le monde dit que je suis un portrait craché de ma grand-mère maternelle. Craché parce qu'elle était certainement plus distinguée que moi. Bon, en même temps, on l'obligeait à manger avec une planche de bois dans le dos pour qu'elle se tienne droite à table. Sinon, j'ai les auriculaires tordus comme mon grand-père paternel. Comme personne d'autre de ma famille n'a cette tare, je pensais que j'avais un lien secret, un lien spécial avec mon grand-père. Et après, j'ai découvert que Loana de Love Story avait la même chose. J'espère avoir d'autres liens secrets et spéciaux avec mon grand-père paternel. Et bien sûr, je ressemble à ma mère. Mais ça, c'est plus difficile. Parce qu'une mère, c'est aussi ce contre quoi, en tout cas dans mon cas, on se construit. Pour moi, qui croyais qu'être féministe, c'était être cool comme un gars et avoir peur de rien, ça n'allait pas trop de ressembler à ma mère. Ma mère qui était un peu fragile. Heureusement, ma mère est aussi féministe. Heureusement, un féminisme un petit peu moins viril. Elle a attendu que je puisse accepter ses faiblesses comme les miennes. Ça m'a pris du temps, mais je me suis dit que finalement c'était pas si mal de ressembler à sa mère. Et puis bon, j'ai les yeux rapprochés, comme elle, comme sa mère.

0: Sí, muchas gracias a todo el mundo, gracias.
1: Du coup, je démarre comme ça. Bueno, on y va. Dame ta main. On marche main dans la main, comme toujours. Elle me caresse la main avec son énorme pouce. Moi, ce que j'aime, c'est sentir son doigt déforme. Son doigt du milieu, qu'elle s'est cassé une fois, avant quand j'étais pas née. Le bout du doigt, il pendait, presque décollé du reste du doigt. On a réussi à le coudre. Maintenant, il a des cicatrices et une couleur un peu violette. Et une texture de soie un peu. J'adore le caresser. À chaque fois, j'essaye de me souvenir dans quelle main il est. Je dis à ma mère que j'oublie toujours dans quelle main il est son doigt déforme que j'aime. Elle me dit oui, normal, c'est parce qu'il change de main. C'est vrai. On reste en silence pendant qu'on marche jusqu'à la maison. Les pavés sont carrés gris. Chacun a 9 petits carrés dedans. Je me dis que si je compte combien de pavés il y a en longueur et largeur dans chaque rue, je vais pouvoir compter le nombre de petits carreaux qu'il y a. C'est ma sœur Alicia, qui est forte en mathématiques, qui m'a appris ce truc. Elle est forte en tout, ma sœur Alicia. Et quand elle explique, je comprends tout. Moi, la multiplication, je ne sais pas faire, mais si je lui balance les chiffres, elle va le faire. En fait, la plupart des pavés sont cassés à cause des racines des arbres qui sortent du sol. J'arrive pas et je recommence à chaque rue. D'un coup, mon bras est tiré en arrière. Ma mère s'est arrêtée. Elle regarde fixe une dame dans la rue d'en face. La dame est là, debout, elle la regardait fixe aussi. Ma mère tient ma main très fort, ça fait mal. La dame traverse la rue vite, les bras tendus en avant, prend ma mère dans ses bras et ma mère prend la dame. Je saute parce que mon bras va avec le mouvement de ma mère et je reste là, le bras en haut. Tellement en haut que je dois être sur la pointe de mes pieds et même sauter un peu. Ça me fait mal, mais je dis rien. Personne ne dit rien. La dame se sépare un petit peu et prend la tête de ma mère. T'es pas morte. Ma mère répond, toi non plus. J'ai envie de pleurer, je ne sais pas pourquoi. Elle se sépare et on reprend la route avec ma mère. Je ne demande rien. Je sens une larme couler sur ma joue. Ma mère se retourne et me regarde comme si elle avait entendu le bruit de la larme couler. Elle me l'enlève avec son doigt déforme et m'embrasse là où la larme est passée. Elle dit rien. Elle continue à marcher. Je l'arrache d'un coup. C'est pas juste, elle ne peut pas ne rien dire et continuer à marcher. Je m'arrête. Je crie, tu dis jamais rien. Ma mère me regarde, me dit, tu regardes trop de telenovelas, ma petite. Elle se retourne et continue à marcher. Je sens de la fumée sortir par mes oreilles. Je marche derrière elle. Je recommence avec les pavés. 1, 2, 3, 4, 5, 6, 7, 8, 9, 10, 11, 12, 13, 14, 15, 16, 17, 18, 19, 17, 18, 19, 20, 21, 22. Désolé, maman. 23, 24, 25, 25. Non, 27. De quoi, ma petite? 29, 30, 30, 30, 30.
2: D'entendre Elle Etchart lire un extrait de son livre Tupa Madre devant une librairie genevoise où elle était venue présenter son livre un soir d'été. Un livre hommage à sa mère, Madre, ancienne activiste Tupa Maros, Tupa. Sa mère, un peu chef de la branche armée de ce mouvement politique d'extrême gauche qui prôna l'action directe et s'organisa en guérilla urbaine dans les années 1960 et 1970 en Uruguay. Sa mère exilée en France après la répression très violente du régime devenu dictature. Sa mère décédée d'un cancer. Sa mère pleine de silence.
1: Moi, je suis née du coup en 89. Il y a eu l'amnistie et la démocratie néolibérale en 85. Donc la dictature est finie. Les exilés, les réfugiés ont pu retourner au pays. Du coup, moi, y avait l'histoire de mon frère qui a été kidnappé, et l'histoire de ma sœur qui est née là-bas, qui a reçu un frère kidnappé, l'histoire de mon autre sœur qui est née en France et est retournée plus petite à 5 ans. Et c'était un bordel. Et personne ne disait rien. Mon père qui parlait de la prison politique comme s'il était parti en colonie de vacances, c'est la seule chose que j'avais. Mais je savais qu'il y avait des trucs. Et j'avais vraiment peu d'explications. Moi, j'étais obsédée, folle de comprendre, sachant que moi, j'étais extrêmement privilégiée, ou sachant. Enfin, on me transmettait que moi, j'étais née dans la paix, et que j'avais pas vécu cette misère d'être à la rue, de pas avoir à bouffer, que j'étais née dans mon pays et continuer à vivre dans mon pays, pas déracinée. Tout ça transmis plutôt par mes sœurs. Mon frère, il parle pas. Et ma mère, qui était cet être hyper bizarre, et du coup, je sentais que je ne pouvais pas poser des questions, que je n'avais pas le droit. Plutôt, je devais aider dans ce drama qui s'était déroulé avant moi. Et c'était par l'écriture. Moi, je prenais des notes partout.
0: Au début, je ne sais pas pourquoi je faisais des petits trucs comme de, dans le bois de mon lit. J'inscrivais des trucs comme de, des mots. Là. Après, je me suis rendu compte que c'était plus facile avec un stylo, un carnet. Et du coup, j'ai commencé à prendre des notes, comme un petit journal. Je faisais des espèces de métaphores. Et du coup, maintenant, je lis les carnets, je ne comprends rien. Une alpédo. Je ne sais pas, c'était vraiment une obsession. Quand elle me larguait des petits trucs, moi, je les notais. J'étais tout le temps en train de chercher des pistes. Je ne sais pas, je pense qu'il y a une grande inquiétude de savoir qu'est-ce qui s'était passé, de pouvoir comprendre, de savoir mon histoire. Aussi, bon, les telenovelas et tout ça, j'aimais beaucoup le drama. Je sentais qu'il y avait une potentielle chose très dramatique et juteuse chez moi. Et du coup, je racontais beaucoup des histoires à l'école. Moi, je disais, oui, mes parents, ils sont allés à la guerre. Du coup, la maîtresse a dit que j'étais schizophrène. Et quand ma mère, elle est morte, quand elle est tombée malade, elle a commencé à me larguer des trucs. Donc, c'est là que j'ai appris qu'elle était dans le mouvement de libération nationale, Tupamaros. C'était une guérilla urbaine, ce qui change beaucoup de Cuba, de Colombie, de Brésil. Il y avait comme deux colonnes, une colonne légale des gens qui pensaient plutôt la stratégie, qui organisaient les manifs, qui étaient dans les syndicats, et où ils étaient pas cagoulés, enfin, ils étaient visibles et tout. Et il y avait la colonne armée, en gros. Et ma mère participait à la colonne armée et était un peu dirigeante, du coup, un peu. Elle me sortait, elle connaissait des armes, elle a commencé à sortir des petits trucs comme ça quand elle était malade, et du coup, moi, je prenais soin d'elle. Et j'ai recommencé à prendre des notes et à l'enregistrer. À ce moment-là. Et quand elle est morte, en fait, j'ai fouillé cette affaire, ce qui était un grand rêve que j'avais, et j'ai trouvé ce petit carnet qui est dans le livre. Elle pose sa parole là, alors que quand même, mon père est devenu un peu une pop star de la politique uruguayenne et qui racontait tout et que, je sais pas, il a fait partie du gouvernement, Pepe Mujica, toutes les copinettes, la jijijaja, et qu'elle, elle posait tous ces trucs-là, enfin, elle avait les caleçons de tout le monde, elle faisait tout. Et du coup, ça m'a mis la rage un peu. Et aussi, ben, ce truc des histoires, des vraies histoires, en fait, des vrais faits qui ne sont pas des faits, non?
3: Facts.
0: Qui ne sont pas les récits faits par les coms d'en haut. Du coup, pour moi, oui, c'est un peu politiquement je ne sais pas si c'est une responsabilité, mais en tout cas, l'histoire qu'il faut connaître, il faut savoir que l'histoire marche avec de l'effacement et que pour vraiment chercher des chemins de liberté, de compréhension du passé, il faut que ces récits ils soient là, quoi, qu'on les sache. Et je pense qu'elle n'était pas d'accord. Je pense qu'elle doit être très fâchée contre moi d'avoir publié ce livre et son carnet qui était caché au fond de son tiroir. Donc, c'était pas un truc. Donc là, bon, j'ai assumé que, voilà, que c'était plus. Bah, qu'elle était morte. Tant pis pour elle, que c'était fini. Et que j'allais raconter un peu ça. Mais en respectant ce qu'elle m'a dit, quoi. Bon, sauf le carnet. Très respectueuse. Éthique. Et le livre, du coup, j'ai commencé à le faire. Ce n'était pas une idée de le publier non plus au début. C'est cool parce que je pouvais mettre tout là, tous les trucs qu'elle m'avait racontés, tous les trucs là. Il n'y a pas tout, j'ai enlevé des choses. Mais ça m'a fait un peu ça comme un exercice d'archive, en vrai. Après, je me suis énervée contre certaines personnes et je l'ai publié. Du coup, oui, tout fonctionne un peu par la rage. C'est mon grand moteur de la vie. Et voilà. Non. Elle avait des militances, je ne sais pas à quelle heure, je ne sais pas dans les 24 heures, quand. Elle avait une vie pour moi politique et de militance du quartier, de aider tout le monde, être la référente de les dramas, de tout, d'assister. Elle savait où, qui, quelle meuf était battue par son gars, qu'il fallait faire venir, nanana, le gosse de eux, ils mangent pas, eux, nanana, tout ça. Et d'une politique et d'une militance de tous les jours qui n'est pas la militance sociale ou institutionnalisée qu'on connaît, mais qui sait des existences politiques de territoire et qui sont aussi très effacées parce que les quartiers sont effacés. Et ça, c'est une politique dirigée aussi par les gars comme mon père. Pardon, papito, te quiero mucho. Visibiliser ça, visibiliser les mères comme ça, comme sujet politique,
1: Je trouve que c'est fou de pas le pas l'avoir fait plus, mais que aussi que pour moi c'est un bail à faire, à reconnaître, à visibiliser. La politique n'a pas lieu que dans les syndicats et les vivre les syndicats, mais que dans les syndicats, les partis politiques, les syndicats, mais

des luttes des mères pour leurs enfants disparus, pour leurs enfants retirés, pour leurs enfants maltraités. Des luttes des mères pour que cessent les violences policières, pour que cessent les violences carcérales. Les luttes des mères pour un monde meilleur, pour les solidarités communautaires. Les luttes des mères, donc, traversent et mobilisent le cœur de nos luttes sociales. C'est pas juste qu'un enfant meure avant sa mère.

0: Moi, dès qu'ils ont annoncé son décès, ma vie s'est arrêtée d'un coup. Et depuis, je souffre énormément, mais mes enfants aussi. Ce qu'on vit actuellement, c'est trop dur et je le souhaite à personne, même à mon pire ennemi. C'est comme si ils ont arraché mon cœur. Quand ils m'ont annoncé ça, le lendemain, j'ai été à la brigade de gendarmerie. J'ai posé plainte contre la prison parce que pour moi, c'est, mon fils, c'est pas un suicidaire. C'était un garçon qui aime vivre comme tous les jeunes.
1: Justice pour la haine, justice pour la haine.

les paresthésies. Avant, je ne connaissais pas les paresthésies. C'est le médecin qui l'a dit à maman. Vos fourmillements dans les mains et les pieds, madame, ce sont des paresthésies. Ces picotements que vous sentez sont liés à ce qui vous ronge. C'est une maladie auto-immune, madame. C'est votre organisme qui produit le mal dont il souffre. Votre corps s'attaque lui-même, madame. C'est sans doute le syndrome de Guillain-Barré. Guillain-Barré. Guillain-Barré comme le nom de quelqu'un qui nous devient tout à coup familier. En quelques jours, maman ne peut plus marcher. Puis elle ne peut plus se tenir debout. Elle a mal partout. Elle ne peut plus se servir de ses mains. Elle ne peut plus manger seule. Elle ne peut plus se laver seule. Maman est recroquevillée dans son lit d'hôpital. Maman est forte, mais maman pleure. Elle est livide et maigre. Elle est exténuée. Elle est exténuée dans cette chambre qui sent l'hôpital. Dans cet hôpital qui manque d'argent. Dans ces couloirs où l'on entend des râles des malades. La douleur des corps amoindris. La surcharge de celles qui veillent les corps. Il faut des semaines pour que les médecins comprennent exactement ce qui arrive à maman. Que les spécialistes s'échangent les informations. Neurologues, ergothérapeutes, kinésithérapeutes. Il nous faut déchiffrer des diagnostics complexes avec des mots nouveaux. Myéline, électromyogramme, EMG. Les médecins nous expliquent les injections différentes. Certaines font empirer son état. D'autres le stabilisent. Maman change de médecin. Maman change de service. Maman change d'hôpital. Maman change de voisine à l'hôpital. Bientôt, elle a une chambre pour elle. Elle a une chaise roulante pour elle. Elle a des flacons d'immunoglobuline pour elle. On lui injecte de l'immunoglobuline tous les jours. Ça va mieux. Maman va mieux. Elle se déplace avec un déambulateur. Elle fait de la rééducation pour réapprendre à marcher. Les médecins réduisent les injections. Alors maman rechute. Votre polyneuropathie inflammatoire démyélisante est chronique. C'est très rare, madame. Un Guillain-Barré qui revient. Guillain revient quand on arrête le traitement. C'est très rare, maman. Mais ne t'inquiète pas, on est là. Les flacons d'immunoglobuline sont là. La sécurité sociale est encore là. Tu vas bientôt rentrer chez toi, maman. Mais maman ne veut pas rentrer. Elle veut se reconstruire avant de rentrer. Elle veut qu'on prenne soin d'elle. Elle veut qu'on la répare. Elle veut se reposer. C'est l'été. Il fait très chaud dehors. Maman est dans sa chambre au mur vert. Elle se retape. Le matin, elle va à la salle de sport avec son kiné. La journée, elle lit pendant que l'immunoglobuline coule dans ses veines. Semaine après semaine, mois après mois, elle rencontre d'autres personnes qui se retapent. Il y a ici, dans ce centre de réadaptation, tout un tas de corps cassés, de vies brisées, de souffrances physiques et souvent sociales, et d'orthotrucs qui essaient de les redresser. Mais toutes et tous ne peuvent pas, ne peuvent plus se tenir droit. Maman dit maintenant la chance qu'elle a eue, la chance d'habiter dans un pays où l'on peut être soigné gratuitement ou presque, la chance d'avoir pu avoir des diagnostics qui l'ont sauvée. Et nous on dit la chance d'avoir encore maman là, debout, avec nous.

Je m'appelle Alejandra et mon père s'appelait José. Il est mort d'un cancer de rein et il était malade pendant 8 ans. On a fait beaucoup de radio les premiers 5 ans et sa dernière année. Et en fait, tant qu'un patient de cancer ne soit pas en rémission, il faut faire des radios tous les 6 mois. Donc à chaque fois, c'était un événement pour tous à la maison. En fait, les radios de mon père, c'était toujours des radios de son abdomen. Parce que les reins sont très près du foie. Oui, c'est des tissus très mous, quoi. Enfin, des intestins. Donc à chaque fois, c'était assez difficile de déterminer ce qu'on voyait. Je m'en souviens l'avoir accompagnée une fois avec ma sœur. Et en fait, on était assise à côté de lui quand le médecin, il faisait l'ultrason. Il passait l'ultrason. Donc on voyait les entrailles de mon père à côté de lui. Et c'était assez surprenant parce que le médecin, il tenait à nous expliquer tout ce qu'on était en train de voir en direct. Et en fait, je m'en souviens juste à un moment donné de m'avoir dit, il faut que je déconnecte avec ce que cet homme il était en train de dire, parce que c'était une description de l'intérieur de mon père auquel j'avais jamais pensé. Et du coup, je m'en souviens d'avoir essayé de me concentrer sur les images. J'avais l'impression que mon père faisait pareil, que c'était assez étrange, tu sais, parce que c'était presque comme les guides dans les musées, tu sais, qui expliquent aux gens ce qu'ils sont en train de voir ou ce qu'ils sont censés devoir voir. Je savais que c'était pas de très bonnes nouvelles, ça me disait pas grand-chose, et ça me paraissait presque indécent que quelqu'un ose décrire de cette manière ou réduire. Enfin, les corps de l'homme que j'avais à côté à travers ces images, quoi. Voilà, je pense que la première fois que j'ai réfléchi à ce que voulait dire une radio, c'était en pensant ce que ça pouvait vouloir dire pour des patients de cancer, pour leurs proches, quoi. Parce qu'à chaque fois, j'avais vraiment l'impression qu'il avait une sentence, tu vois, une épée de Damoclès qui allait tomber. En fait, je m'en souviens de milliards de fois, tu vois, enfin, où j'appelais ma mère qui sortait de l'hôpital, ou enfin, où elle venait de recevoir les images. Et encore aujourd'hui, par moments, je garde comme en sorte de souvenir presque cellulaire. Première fois qu'une image peut être aussi terrifiant. Je veux dire, vraiment, en fait, où une image porte la mort. Et il a quelque chose d'impudique parce que mon père était incapable de dire ce qu'on voyait. Et il avait un messier qui ressentait pas la douleur de mon père, dont j'étais plus proche parce que j'aimais mon père, donc sans savoir sa douleur, c'était quelque chose qui avait aussi bouleversé ma vie. Et du coup, c'était lui qui nous expliquait ce qui allait pas bien dans son corps. Je peux pas dire mon père a été malade pendant 10 ans. Un médecin dira il a été malade, il était patient de cancer pendant 10 ans. Mais en fait, je peux dire mon père, il était malade quelques semaines dans sa vie, quoi. Et après, un jour, il est mort. En fait, c'est comme, parfois comme des voileurs en secret. Parce que enfin, le fait d'avoir une tumeur, ça ne te fait pas forcément quelqu'un de malade. Mais l'image, c'est très difficile à contester. C'est-à-dire, il a quelque chose de tangible, il a une sorte d'évidence, c'est un document. En fait, il t'ampute une condition, et même un diagnostic, tu peux le contester. Voilà. Et en fait, peut-être c'est ça l'image. En fait, les statuts de l'image deviennent un peu incontestables.

0: qui est étrange, c'est qu'en observant mon père, je peux dire qu'il a été jamais malade parce qu'il a jamais cru à ce qu'il voyait. Deux ou trois semaines avant l'opération où il est décédé, quand les traitements avaient arrêté de faire ses effets, la tumeur, c'est ce qui se passe dans les cancers, a commencé à grandir et grandir. Et ça a pris quelques semaines, en fait. Et on était au Cuba. Et il marchait avec beaucoup de difficultés, mais c'était juste un homme qui avait une énorme vitalité, même s'il était à quelques jours de... Et je peux imaginer aujourd'hui qu'il devait avoir très, très, très mal. En fait, avec juste une sorte de boule dans son ventre. Enfin, presque, voilà, comme un bébé. Et je m'en souviens qu'il était en train de s'habiller pour aller prendre un verre avec nous dehors. Et en fait, tout d'un coup, tu vois, il s'est regardé dans une miroir et il a commencé à toucher son ventre. Et il m'a dit, tiens, c'est étrange, mais qu'est-ce que c'est ça? Et en fait, j'étais un peu stupéfiée parce que au moment, j'avais envie de lui dire aucune idée. Mais on avait fait évidemment, dans les opérations, on avait fait beaucoup de radio. En fait, la tumeur était déjà tellement grande qu'il arrivait à la toucher. Je sais pas, ça me touche encore parce que c'était dans un geste de coquetterie où il s'est touché un peu son ventre, comme ça. Et voilà, je pense que ce sont des formes de contester, quoi. Je peux presque penser par moment que c'est à ces moments-là, peut-être, qu'il a pris conscience de cet corps étrange, mais pas à travers une image. De toucher quelque chose, oui, quoi. Enfin, là, c'était vraiment le toucher, quoi. C'était peut-être quelque chose qui permettait de mieux s'approprier une tumeur qu'une image.
1: Ma mère aussi, elle a quelque chose à dire à propos des images.
2: Alors, on voit une forme en demi-cercle et puis il y a des taches dessus, un petit peu comme une lune, comme une petite montagne, mais pas dans le bon sens. Et puis il y a des taches et des creux, des petits cratères et puis des petites... un petit réseau blanc qui relie les petits cratères. Ça a l'air un peu dense tout ça et c'est une mammographie de sein, donc finalement c'est pas complètement surprenant. Et puis le sein il est petit, donc la mammographie elle reflète cette densité, mais quand même il y a plus de porosité que la façon dont je me représentais ce sein qui est le mien. Voilà. Ensuite, tu voulais savoir comment s'est passé l'examen lui-même. Alors l'examen lui-même, je peux te dire que c'est tout à fait désagréable. J'ai horreur de faire des mammographies. J'ai horreur de ça parce que, en fait, d'abord parce que j'ai la trouille. Quand je vais faire une mammographie, j'ai la trouille d'attraper un cancer du sein. C'est bien connu, c'est à cet endroit-là que ça s'attrape. Et ça s'attrape avec un risque annuel, une fois par an, ou une fois tous les deux ans. On a un risque majeur d'attraper le cancer du sein. Et bon, voilà, donc ça, c'est la première raison. La deuxième raison, c'est que c'est totalement déplaisant, la façon dont cet appareil vous comprime le sein en long, en large, de toutes les façons possibles et imaginables, tout ça juste pour faire une photo de je ne sais pas trop quoi. Et quand on a cet examen, on se dit que c'est vraiment un appareil qui n'a pas été conçu par des femmes. Et quand on discute avec un homme, on a envie de leur dire, bah écoutez, c'est un peu comme si on mettait vos couilles dans un dé à coudre, vous voyez, et ben c'est tout à fait déplaisant. Voilà, donc c'est deuxièmement désagréable parce que c'est désagréable. Bon, et puis après, quand on en sort et qu'on a constaté qu'on n'a pas de cancer du sein, et puis que c'est fini pour deux ans, bah là, on est content.

0: C'était Mayday et ce soir on a parlé de nos mères, nos mamans, un petit peu, on a laissé aussi un petit peu d'autres parler de leurs pères. On a mis en partage des corps
1: morts et vivants. On a entendu le groupe Alice qui est composé d'une mère et d'une fille et d'une amie à la mère et à la fille.
0: On a aussi entendu Boy Archer. Et là, il me semble que c'est un producteur uruguayen. Pull, tu te rappelles? On l'a plus. On le mettra sur le blog.
2: Ouais, on le mettra sur le blog. Et on a écouté un doc de Lilux.
0: Une grosse dédicace, ouais, à Lilux qui nous écoute depuis Toulouse et qui nous a livré ce témoignage qu'elle a construit, réalisé avec sa maman sur sa naissance. C'était en tout début d'émission. Big up Lilux.
2: Et on a aussi entendu quand même les mères d'Idir et de Naël.
0: Avec une manif ce week-end à Paris.
2: Donc le 21 mars à Nanterre, pas à Paris.
0: Ouais, à Nanterre. Ouais.
1: Et on a entendu Elle et Chart. Et si vous voulez l'entendre plus parler, parce qu'elle a beaucoup plus parlé, eh ben, vous pouvez écouter l'intégrale de sa prise de parole sur le site de la librairie La Dispersion.
0: C'était Genève. Allez, bonne soirée, on vous laisse, il n'y a pas d'infos ce soir. On vous laisse avec les bandes continues. Bisous, bye bye.
1: Bisous. Ciao.

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Aujourd'hui, Solénoïde a choisi de gâter celles et ceux qui aiment s'aventurer dans des univers auditifs, hors des sentiers battus. Pour ce faire, nous passerons en revue 4 albums d'actualité, 4 propositions résolument singulières, réunies par une même exigence, celle de l'authenticité et de l'innovation sonore. Pendant un peu plus de 50 minutes, entre atmosphère méditative et audace exploratoire, nous cheminerons à travers des territoires périphériques, folk minimal, ambiante organique et formes expérimentales dépouillées. Mais cette émission pourra aussi s'ouvrir sur des paysages complexes et finement orchestrés.

bien cette traversée, nous avons convié des artistes venus de Norvège, des États-Unis, d'Italie et d'Allemagne. Deux labels, bien connus de nos auditeurs, Hubro et Cuneiform, y tiendront une place de choix. Tandis que deux véritables découvertes, l'une chez Carl Records et l'autre en autoproduction, viendront compléter cette sélection. Avec les quatre albums retenus pour ce programme, l'accent sera bien sûr mis sur les notions d'espace, de texture et d'imaginaire. L'instrumentation traditionnelle y dialoguera sans peine avec l'abstraction contemporaine. De la réinvention du folklore norvégien à des structures minimalistes à dimension narrative, Solénoïde vous invite à embarquer dès maintenant pour sa mission 243.

0: et cette émission débute logiquement avec notre sélection de la semaine. Long Alike, l'album du duo Joe Harvey White et Gerson Stoll. Le premier est une figure essentielle de la pedal steel. Le second, un multi-instrumentiste chevronné. Ensemble, ils rendent hommage au Long Alike, une épinette traditionnelle norvégienne. À travers des compositions lentes et contemplatives, Harvey White et Sunstall instaurent un dialogue aérien où les bourdons ancestraux se fondent dans de vastes nappes organiques et vibrantes. Le duo anglo-norvégien nous livre ici une forme aboutie d'ambiance folk à vocation cinématographique. Écoutons sans plus attendre deux premiers extraits de Long Alike, un album signé Joe Harvey White et Gerson Stoll, album choisi comme radio-balisage de cette mission 243.
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0: Je vais partir en Italie.
1: En Italie?
0: J'ai envie d'aller quelque part où je pourrais m'émerveiller de quelque chose. Que ce soit la langue, la gelato, les spaghettis, quelque chose.
1: Oh, on croirait entendre une ado.
0: Mais je me suis comportée comme telle entre mes 15 ans et maintenant.

formé d'une pianiste et d'un percussionniste, le Passepartout Duo vient de publier Pieces from Places, un album qui incarne pleinement l'identité nomade du duo. En 12 morceaux, ces Italiens nous embarquent dans une itinérance acoustique inspirée de leur voyage de Taipei à Trondheim en passant par Tbilissi. Conçu comme un carnet de bord sonore, l'album met en avant des instruments faits maison, notamment le chromaplène, un synthétiseur tactile capable de reproduire des sonorités locales étonnantes. Dans une approche à la fois artisanale et raffinée, Passepartout Duo insuffle à ses machines une âme et une vitalité rares. Porté par des structures cycliques mêlant piano minimaliste et percussion do-it-yourself, Pieces from Places déploie des atmosphères chaleureuses à la croisée de la musique contemporaine, de l'ambiante et du néo-folk. Un projet discret, attachant et d'ores et déjà mémorable. Extrait.

0: Il n'y a pas que moi qui revienne de voyage. Comment s'est passé votre séjour à Berlin, Stick ?
1: Plus ou moins comme vous l'aviez prévu. Il s'est mis à jouer les grandes stars. Il n'a rien voulu entendre. Il a dit qu'il n'avait pas le temps. Et il a osé me menacer.
0: Oh, pas bien, pas bien.

allons une nouvelle fois nous tourner vers un duo berlinois cette fois-ci avec Période. Derrière ce projet, on retrouve notamment Andreas Reise, l'un des membres fondateurs de Kreidler. Publié chez Karl Records, leur album Grapes of Nothingness fait largement honneur à cette filiation en nous offrant un voyage sonore particulièrement captivant. Et pourtant, au vu de la modestie des moyens mis en œuvre, il y aurait de quoi en douter. Une vieille guitare Telecaster, quelques pédales d'effet et une boîte à rythme suffisent à en poser les bases. Mais ce serait sans compter sur l'ingéniosité et la science du récit sonore de ces auteurs. Déployant de subtils dégradés aux teintes clair-obscures, Période creuse ici un sillon médian entre electronica, krautrock et musique de film. Nourri d'expérimentations sophistiquées et évocatrices, Grapes of Nothingness interpelle par son caractère suggestif, répétitif et parfois entêtant. Les grooves y sont discrets, les effets délicatement hypnotiques, au point que certains morceaux semblent faits pour accompagner aussi bien des traversées urbaines nocturnes que des flashbacks lumineux et nostalgiques. De suite, écoutons deux extraits de Grapes of Nothingness de Période.

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0: bouge plus.
1: Et pour finir, ils vont s'endormir.
0: S'endormir? Et puis c'est tout.
1: Oui, c'est ça. Et puis c'est tout.

Vous êtes bien à l'écoute de Solénoïde, l'émission des musiques imaginogènes. Et l'heure est venue de retrouver le radiobalisage de notre mission 243. L'album Long Like du duo Joe Harvey White et Gerson Stoll. Publié sur le label Ubro, ce disque scelle une union féconde entre deux figures majeures de la pédale steel, deux artistes qui explorent avec élégance et audace les textures sonores et l'imaginaire des paysages nordiques. Construit autour de guitares pédal steel, enrichies de synthétiseurs analogiques, de drones feutrés et de percussions délicates, l'album prend la forme d'une bande-son hypnotique et contemplative. Une musique qui invite l'auditeur à une dérive intimiste, à la fois calme et lumineuse, profondément marquée par des références à la nature sauvage en général et à l'eau vive en particulier. Sans plus attendre, je vous propose d'écouter un nouvel extrait de cette pépite d'ambiante folk signée Joe Harvey White et Gerson Stoll.

l'un de ses représentants emblématiques, Mike Johnson. Figure majeure de la scène Rock in Opposition, il est surtout connu comme la tête pensante du groupe Thinking Plague. Multi-instrumentiste et guitariste hors pair, Mike Johnson s'initie à un nouvel album solo qui donne toute la mesure de son expertise, notamment en matière de complexité harmonique, rythmique et de construction narrative. The Garden of Loss s'inscrit dans la grande tradition d'un prog rock ambitieux, enrichi d'instruments classiques, cordes et cuivres, au service de compositions non linéaires, pensées comme de véritables récits musicaux. Dense, sombre et lyrique, les 8 pièces de l'album déploient une dramaturgie sonore en phase avec des thématiques profondes, parfois politiques ou existentielles. Cette intensité narrative est portée par des arrangements polychromes, parfois dissonants, toujours finement dosés. Ajoutez à cela les performances marquantes de la chanteuse Elaine DiFalco, ainsi que des parties de bois délicatement ciselées, apportant une clarté presque spectrale à l'ensemble, et vous obtenez un album de rock de chambre exigeant et intemporel. Album qui porte haut l'étendard du genre. Des qualités que nous vérifions de suite avec deux extraits de The Garden of Loss de Mike Johnson.

bientôt temps de refermer cette revue d'actualité en retrouvant le fil rouge de l'émission, Long Like, l'album du duo Joe Harvey White et Geir Sundstøl. Sur ce disque, l'anglais et le norvégien fusionnent leurs univers pour façonner une musique qui semble respirer au rythme de la nature. Les notions de texture, de patience et d'écoute mutuelle y sont pleinement magnifiées. Les deux virtuoses des cordes y font dialoguer le langelike, une sitar traditionnelle norvégienne, et la pédale style guitare, tissant un lien hypnotique entre héritage nordique et ambiance cinématographique. Aux résonances suspendues des guitares s'ajoutent des drones ambiantes, des synthétiseurs analogiques et des sons captés sur le terrain.

inspirés par la nature sauvage de Scandinavie, les compositions avancent à pas feutrés, portées par un mouvement continu et apaisé. Avec Langelike, l'auditeur se laisse envoûter par une partition magnétisante, quelque part entre ambiante, folk et Americana expérimentale. Mais cette émission nous aura également permis de découvrir trois autres disques riches en promesses. Trois créations aux esthétiques distinctes, animées par une même attention portée aux détails sonores et à l'espace. À commencer par Pieces from Places des Italiens de Passepartout Duo, qui transforme le piano en une matière mouvante et fragmentée. Construit à partir d'improvisations enregistrées en différents points du globe, l'album privilégie une écriture minimale et acoustique, attentive aux résonances naturelles et au contexte de chaque prise. Avec Grapes of Nothingness, les Berlinois de Période nous entraînent à la croisée des chemins. Une alchimie singulière entre electronica, post-rock aux accents kraut et atmosphère de western. Le disque déploie une trame hypnotique, une guitare spectrale, fragile, qui dérive sur des pulsations minimalistes et rigoureuses, reliant avec finesse expérimentation sonore et bande-son imaginaire. Enfin, Mike Johnson signe avec The Gardens of Loss un sixième album solo au fort caractère dramaturgique. Sombre et dense, cet album se distingue par des arrangements riches, parfois dissonants, mais toujours maîtrisés. Instruments classiques, chants féminins et formes libres y opèrent avec finesse, s'assemblant en de véritables récits sonores. Avec The Gardens of Loss, Mike Johnson affirme un peu plus encore sa stature de figure majeure d'un rock de chambre exigeant et intemporel. En résumé, cette mission 243 vous aura présenté quatre repérages hors normes qui, chacun à leur manière, célèbrent la matière sonore en mouvement et un imaginaire créatif résolument ouvert. 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
3: Oh, Stadler!
4: Quoi? C'est fini?
3: Ben oui, t'as aimé?
4: Je sais pas, je me suis endormi dès le début.
3: Eh ben, t'as pas raté grand-chose.

0: Cette émission à voix haute est consacrée aux langues, à toutes les langues. Une émission collective pour une langue commune, pour délier les langues. Nous y entendrons la langue de Molière, ma langue maternelle, peut-être la langue de Shakespeare, apprise en première langue ou en deuxième langue, en langue vivante et non en langue morte. Nous n'entendrons pas de la langue des signes, parce qu'à la radio c'est trop compliqué. Pas de langue de bois non plus, si possible. Ni langue de vipère, ni langue de pute. Oh, ma langue a fourché. Je veux parler de ces mauvaises langues qui ont la langue bien pendue, qui n'ont pas la langue dans leur poche et qui devraient tenir leur langue, comme les langues de belle-mère, celles qui devraient tourner 7 fois la langue dans sa bouche ou donner sa langue au chat. Pour cela, il faut tirer la langue, pour voir ce qu'on a au bout de la langue, peut-être une langue pâteuse ou chargée. La langue, un organe musculeux mobile de 17 muscles, percevant 6 saveurs, au menu langue de bœuf, langue d'oiseau et langue de chat, parfum ylang ylang. Reste la langue sifflée, la langue des oiseaux, s'amusant de l'homophonie. Enfin, on peut avoir un cheveu sur la langue, ou l'avoir au bout de la langue, ou avoir perdu sa langue. Bonne écoute de cette émission collective à voix haute, sur le thème des langues, vous l'avez compris. Un rendez-vous radiophonique à plusieurs. Nous vous invitons aussi à notre prochaine fête de la radio qui se déroulera ce samedi 30 novembre au Créa à partir de 16h. De la radio hors studio à la rencontre des uns et des autres, comme pour chaque fête de la musique aussi, si chère à Jack Lang.
1: Et on commence sans attendre avec Dominique qui est dans nos studios et il est accompagné d'Abdelaziz, de Sophia et d'Alex que vous venez d'entendre. Et Dominique, tu nous proposes un texte de ta main, il me semble.
2: En effet. Donc bonjour. Aujourd'hui, les devoirs, c'est sur la langue. Avant tout, pour certains, avant le charme de la découverte d'accents, de phonèmes, de locutions, auxquels nous avons tous accès aujourd'hui grâce aux internet et traducteurs Google, avant cela, donc, la langue est une ligne de démarcation. Démarcation entre culture, population, mode de vie plus ou moins commun. À part dans nos sociétés modernes où les opposés, traders citadins et paysans exploités, parlent à peu près le même langage. Et non, je ne ferai pas de publicité pour le film du dernier trappeur pseudo Tisserand, avec comme acteur notamment l'ancien chanteur sportif, ou l'inverse, qui a eu droit à une grande scène gratuite payée par FH ou par la mairie. Il n'y a pas si longtemps, la maladrerie, à la belle époque moyenâgeuse, c'était le côté du Tarn réservé aux malades, aux lépreux, soumis aux inondations, et dont, heureusement, petit Jérémy et les grands ont profité en première partie de la scène, pas des maladies. À part lui et son éternel sourire télévisuel, le film est pas si mal, d'ailleurs. Yannick, on t'embrasse. Depuis que l'homme est femme, c'est une arrière traduction de nos origines, selon la Bible et interprétée par moi, on constate que la langue a, entre autres, toujours été un outil de pouvoir et de colonisation. Aïe, le vilain mot. Ma maman, puisse-t-elle vivre encore longtemps, a grandi dans le nord Aveyron, à la limite du plateau de l'Aubrac. Elle a connu les étés cuisants et les hivers givrants, les cires et les congères et les retournements météorologiques dignes de scénarios catastrophes de films d'horreur. D'un instant à l'autre, tu passes du soleil au brouillard opaque, à couper au couteau, ponctué de ci, de là, par l'ombre d'une vache qui dépasse. Elle est couchée, elle dépasse. Ça, on l'a pas beaucoup sur le Larzac, la vache majestueuse. Et les phares ronds de la deux chevaux conduite par mon grand-oncle, vieil apiculteur original, que j'ai pas connu, qui louchait et ne tenait la route que la nuit dans la tourmente. La deux chevaux donc sillonnait la campagne pour les retrouver, elle et ses frères et sœurs perdus qu'ils étaient, réfugiés dans un bosquet, derrière une congère, ou dans un buron moitié écroulé. Peut-être j'exagère. Elle me disait qu'à l'époque, à l'école, courant des années 60, petite école rurale, pas d'enseignement occitan, et famille progressiste dans l'air du temps, on lui tapait sur les doigts quand elle parlait patois. Ça incite pas à l'apprentissage, mais la résistance locale a fait long feu. Quoique sans eux. Mais j'ai un affreux doute sur l'expression « faire long feu ». Ma fille apprend l'occitan au lycée, c'est pas pour ça qu'elle pratique. Bref, tout ça pour dire que sa version de l'histoire aurait pu être tout autre si elle avait été contée en occitan. Sur l'occitan, justement, une citation de Jean Sibille, Université Paris 8, qui dit que, au Moyen-Âge, l'occitan est largement utilisé à l'écrit. L'édit de Villers-Cotterêts en 1539 François Ier, marque l'avènement du français dans la vie publique au moment même où l'occitan est sur le point de supplanter définitivement le latin comme langue écrite usuelle. Pour faciliter la bonne compréhension des actes de justice, mais aussi pour affermir le pouvoir monarchique, elle impose qu'il soit rédigé en langue maternelle français, en langage maternel français, et non autrement. Et c'est la scolarisation massive dès la fin du XIXe qui imposera le français comme langue de communication et conduira jusqu'à l'après-Seconde Guerre mondiale à interrompre la transmission familiale de la langue. En contrepoint se développe l'action des mouvements culturels et littéraires pour la promotion de ce patrimoine. Citation d'une émission entendue sur cette antenne. Au 19e, les hussards noirs de la 3e République dépatoisaient les campagnes. Alors ça, c'est illustré par un film avec Alexandra Lamy, où l'institutrice qu'elle joue galère à mettre en place l'école obligatoire en France. Jetons pas mémé dans les orties non plus. L'enseignement obligatoire, c'est pas mal, mais c'était aussi la perte à moyen terme d'une culture. Ici l'occitan, là le breton, et puis toutes les autres. Mais elle a fait long feu. Et je suis toujours pas sûr de l'expression. On notera également que la langue officielle dans l'ancien empire colonial, en dehors de l'Asie, c'est le français, qui cohabite avec les créoles, l'arabe, le wolof, le swahili et tous les autres. L'administration et l'école sont en français, parfois bilingues. Le bon vieux temps des colonies. Ouais. Dans ma jeunesse studieuse en LV1, j'étais bon élève. Des fois, il m'arrivait de rêver en allemand. J'aimais bien parce qu'on rêve pas pareil si on met le verbe à la fin dans la phrase. Même avec un accent du nord Aveyron. Seit dem habe ich viel Vokabel vergessen. À toi, Sophia.
3: Merci, Dominique. Alors, moi, j'ai un extrait d'un livre qui s'appelle « Et ma langue se mit à danser » de Isiaka Anam. C'est un roman autobiographique où elle raconte sa vie d'immigrée en France. Et à un moment où elle maîtrise pas encore complètement sa langue maternelle et elle apprend le français. Donc elle décrit au fil des pages ce sentiment d'être partagée entre deux langues. Et je vais vous lire un court extrait plutôt du début du livre. J'ai toujours eu le sentiment de ne pas avoir de langue partageable. Entre deux langues. La maternelle qui au fil des années commence progressivement à m'échapper. Et la seconde, que je précise, nuance, explore toujours plus au gré du temps et des mots posés sur des feuilles sans cesse. Ma langue intime flotte quelque part entre les deux, empruntant les mots de l'une, l'accent et l'enracinement de l'autre. Une langue à part, c'est un peu un monde rien qu'à soi. Peut-être est-ce pour ça que je n'ai que rarement trouvé une langue commune avec d'autres ou avec un autre. Peut-être qu'entrer profondément dans la langue de l'autre, c'est risquer de voir disparaître sa langue à soi, celle qui résonne dans notre tête et nous rappelle qui on est. Peut-être n'y a-t-il rien de plus affolant que de voir disparaître sa langue, c'est perdre un chez-soi. Peut-être est-ce cela, être seul avec sa langue. Je m'interroge encore sur l'exil, n'est-ce pas seulement une manière de se retrouver pour toujours à côté de soi ? Voilà, c'était un extrait donc de « Et ma langue se mit à danser » de Isiaka Anam aux éditions de La Cheminante. Et puis je laisse sur ces mots la parole à Abdelaziz. Salut.
4: Salut, merci. Moi, il y a un petit texte, il parle de mon parcours et de la vie de l'immigration générale. Je suis arrivé en France il y a un an et trois mois, avec l'espoir de trouver une vie meilleure. J'ai quitté mon pays parce que je ne pouvais plus vivre. J'ai laissé derrière moi ma famille, mes amis, tout ce que je connaissais. Au début, c'était très difficile, je me sentais seul, perdu, et j'avais peur de l'avenir. La langue était un gros problème. Je ne comprenais pas bien le français, et cela rendait tout plus compliqué. Mais je n'ai pas abandonné. Chaque jour, j'ai essayé d'apprendre un peu plus. Et petit à petit, j'ai commencé à parler. Faire des démarches était difficile. Comprendre la société, et tout était nouveau pour moi. Parfois, j'ai voulu tout abandonner. Mais je savais que je ne pouvais pas retourner en arrière, n'était pas une option. Aujourd'hui, la vie était encore difficile. Mais je suis fier d'avoir ton bon. Je ne suis pas encore là où je veux être, mais je continue à m'abattre chaque jour. Je sais que le chemin sera long, mais je ne pardonnerai jamais. La vie d'un immigrant peut être très difficile. Quand on quitte son pays, on ne laisse derrière soi sa famille, ses amis et tout ce qui est familier. Dans le nouveau pays, il faut s'adapter à une nouvelle culture et souvent apprendre une nouvelle langue. Cela peut être très stressant. De plus, trouver un emploi peut être compliqué. Parfois, les immigrants n'ont pas leur diplôme reconnu et doivent commencer à travailler dans une job moins qualifié. Cela peut être un sursis de frustration. Loigné de leur famille, le manque de soutien social rend la vie encore plus difficile. Malgré tout cela, beaucoup d'immigrants sont courageux et déterminés à construire une nouvelle vie. Ils s'abordent aussi une richesse culturelle de langue et à leur nouveau pays. حياه المهاجرين قد تكون صعبه جدا عندما يغادر الشخص بلده ويترك وراه عائلته واصدقائه وكل ما هو مألوف في البلد الجديد يجب التكيف مع ثقافه جديده واحيانا تعلم لغه جديده وهذا يمكن ان يكون مرهقا جدا واحيانا قد يكون العثور على عمل صعب جدا احيانا لا تعترف الدول الجديده بالشهادات التي حصل عليها المهاجرين مما يضطرهم للعمل في وظائف اقل تاهيلا هذا يمكن أن يكون مصدر إحباط كبير قد يشعر المهاجرين بالوحدة والعزلة البعد عن الأسرة ونقص الدعم الاجتماعي يجعل الحياة أكثر صعوبة ومع كل ذلك العديد من المهاجرين يتحلون بالشجاعة والعزيمة لبناء حياة جديدة كما أنهم يضيفون ثراء ثقافيا ولغويا وأفكارا جديدة إلى بلادهم الجديدة شكرا جزيلا مساء طيبا.
1: Merci beaucoup Abdelaziz, Sophia, Dominique et Alex. C'est la fin de cette première partie de À voix haute consacrée aux langues. On va faire une première pause musicale avec Perdu ta langue justement, un morceau de la Caravane Passe avec Rachid Taha. C'est un remix de S.O.A.P.
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0: C'était le morceau Perdu ta langue de la Caravane Passe avec Rachita, remixé par SOAP. 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Et on retrouve à nouveau Sophia.
1: Oui, je vais vous lire un deuxième extrait du texte de Isiaka Anam « Et ma langue se mit à danser ». À une époque lointaine, une femme qu'on appelait Nama avait décidé un jour d'automne de partir à la recherche de la langue de son enfant. La petite ne parlait pas alors plus depuis bien longtemps déjà. C'était arrivé un jour, sans que personne ne sache pourquoi. Elle avait cessé de parler. C'est d'abord sa sœur, la plus proche, qui s'en était rendue compte. Après s'en être étonnée, puis inquiétée, chacun dans la famille avait fini par se faire à cette idée. On s'y était habitué. Elle était devenue la petite, au large front, dont la langue s'était perdue. La langue, la seule qui permettait de parler à son père, à sa mère, à ses sœurs, elle l'avait perdue. Elle avait donc fini par devenir une étrangère dans sa propre famille, celle qu'on regardait sans plus pouvoir lui parler. C'est après des années dans ce lourd silence que Nama avait fini par partir à la recherche de la langue de son enfant. Car ce qui se perd l'est pour être retrouvé. Après plusieurs jours et nuits d'une marche qui semblait sans fin, Nama avait réussi à apercevoir au loin la langue dans le repli de la roche, sur le coin d'un chemin escarpé qui faisait face à l'océan. En se rapprochant, Nama avait pu reconnaître la langue de son enfant, rouge, un peu abîmée, mais encore entière. Elle l'a prise avec soin dans ses mains. Après avoir passé un moment comme ça auprès d'elle, Nama finit par lui demander « Pourquoi es-tu partie la langue ?» Après un long silence qui laissait penser que jamais on l'entendrait, doucement, la langue se mit à parler. « S'il fallait que je te la raconte, cette histoire serait sans fin. Elle commence avant moi, avant toi, au temps où les hommes se sont mis à voyager dans le monde. C'est l'histoire des murs qui se construisent entre eux et les enfants qu'ils mettent au monde loin de chez eux. Mon histoire est la même que celle de la langue de beaucoup de ces enfants. » Je suis partie car un jour la honte est arrivée. La honte de ne pas me sentir à la hauteur de la langue de mes parents. La honte de voir que déjà je ne savais plus très bien cheminer dans les mots et dans la musique de votre langue. La honte de savoir que vous alliez devoir découvrir bientôt que la langue de vos filles et vos fils ne pourrait plus jamais rencontrer celle de vos parents. La honte d'être bientôt l'émissaire de ce message douloureux. Une ligne s'est tracée définitivement entre la langue du pays qui accueillit votre venue au monde et celle qui sera, plus tard, la langue unique de vos enfants et vos petits-enfants. Rouge de honte que vous entendiez par sa bouche que votre fille devenait une petite du monde en blanc, bientôt peut-être totalement étrangère à la couleur de votre monde en noir. Alors j'ai préféré me taire plutôt que de porter ce message trop lourd. J'ai choisi de porter le silence plutôt que ces notes honteuses pour vous, pour vos parents et pour les parents de vos parents. C'est ainsi que je me suis perdue. C'est ainsi que se sont perdues les langues d'autres enfants égarés entre ces deux terres. Nous nous sommes retrouvés ensemble dans le monde des enfants du silence. C'est comme ça que certains de vos fils et vos filles ont continué à vivre, grandir, aimer ou haïr, privés de leur langue et de leur voix. C'est ainsi que la langue s'exprima avant de se taire à nouveau. C'est ainsi que Nama comprit, grâce à ce silence, qui avait enfin pu parler. Voilà pour l'extrait donc de « Et ma langue se mit à danser ». Et je laisse maintenant la parole à Marie-Angèle.
2: Alors, je vais vous lire un texte de mon cru. Arrivé sur la place, j'apporte trophée, n'importe quel individu, pour demander l'heure. Puis je m'installais à la terrasse d'une brasserie pour demander un café. Après avoir adressé quelques mots à mon voisin, je me remis en marche jusqu'à la résidence d'un ami. Là, je conversais avec lui de choses tout à fait banales. Voyez comme la langue peut voyager, dire être bien pendu. En revenant vers mon logis, je n'oubliais pas de faire un petit tour par la pâtisserie. Là, mes papilles gustatives se mirent en éveil. Puis, je rentrai chez moi et ma langue se tut.
1: Merci. Alors moi j'ai encore préparé quelque chose, j'ai beaucoup de choses à dire sur les langues. Et du coup je voulais vous proposer de découvrir et deviner des mots dans plusieurs langues qu'on définit comme intraduisibles, parce que ils expriment des concepts très propres à une langue qui sont du coup propres à une culture et qui, pour être traduits, bah, des fois c'est des grands tournures de mots. Alors le premier, ça vient du danois et c'est hygge. Je ne sais pas si ça se dit comme ça, mais je pense que c'est à peu près ça. Et c'est un mot qui a fait un peu le tour, on le voit un peu plus ces derniers temps. C'est un concept qui est un peu apparu ces derniers temps. Vous l'avez déjà entendu ?
3: Comment tu l'écris ?
1: H-Y-G-G-E. Hygge.
4: C'est une manière de vivre ?
1: Oui. Ça, ouais.
4: C'est un art de vivre ?
1: C'est un art de vivre qui permet de rester positif. Moi, je l'ai vu souvent en relation aux hivers, en fait, aux longs hivers de Danemark. Il faut savoir profiter de la vie et des petits bonheurs du quotidien.
4: Ça veut dire soleil, en fait.
1: ça peut se traduire peut-être comme ça. Mais du coup, j'ai vu que au début, ça voulait simplement dire penser, mais que c'est au 19e siècle que ce mot prend ce sens-là, parce que c'est une période difficile pour le Danemark, parce que l'Empire s'émiette. Et donc, dans ce contexte de défaite militaire, ce mot prend la signification d'être en sécurité, être à l'abri du monde et pouvoir baisser la garde. Et donc, c'est une sorte de stratégie de survie.
4: Une pensée positive.
1: Voilà, c'est ça. Et j'ai appris aussi qu'il y a un institut de recherche sur le bonheur au Danemark. On continue avec un deuxième mot, si vous voulez.
3: Oh oui, oh oui.
1: Alors ça vient toujours du nord, c'est du finlandais. Alors encore une fois, je ne suis pas sûre de le dire correctement. C'est kalsarikennit. Ça, c'est peut-être moins connu. Je ne sais pas si ça vous dit quelque chose.
0: Nein.
1: Alors, c'est très précis.
3: Est-ce que c'est un rapport avec la viande ?
1: Non.
3: Non.
1: Mais
3: non.
1: Avec, disons, un péché. Enfin,
3: la gourmandise, alors ?
1: Oui, ça s'approche.
4: L'envie.
3: Redis-moi le mot, s'il te plaît.
1: Kalsarkennit.
3: Kalsarkennit. Ouais.
1: Ça a à voir avec l'alcool.
3: Ah, l'alcoolisme ?
1: C'est un type particulier d'alcoolisme.
4: Ah. L'excès, le...
1: C'est, ouais, alors c'est le fait de trop boire, en fait, de se saouler.
3: Ouais.
1: Mais encore une fois, c'est très précis. Est-ce que vous pouvez deviner ? Qu'est-ce qu'ils font les Finlandais avec l'alcool ?
4: Ils boivent beaucoup très vite.
1: ils boivent beaucoup.
3: Tu sec ? Non.
1: Non.
3: C'est trop long.
1: Quatre ils sec. Boivent beaucoup, tout seuls, chez eux,
4: le matin, à jeun.
1: Non, presque en sous-vêtements et sans avoir l'intention de sortir et tout ça c'est
3: un mot piège.
1: C'est le fait de se saouler tout seul chez soi en sous-vêtements sans avoir l'intention de sortir.
4: Ça me fait penser au film Drunk où ils expérimentent l'étude qui dirait qu'avec un certain degré d'alcool dans le sang tout le temps, la vie est belle. Et
1: oui.
4: Puis voilà.
1: Puis
4: et c'est
1: des gars.
4: C'est un film du Nord, donc. Et je crois qu'il y en a un qui a fini par boire tout seul chez lui.
3: Tout nu.
4: sans avoir l'intention de sortir.
0: Non, non, un sous-vêtement, on a dit Dominique.
3: Ouais.
1: Oui, et bien moi j'avais vu ce mot sur une carte postale à Berlin, parce qu'il y avait plein de cartes postales avec des mots un peu bizarres comme ça. Et c'était avant le Covid, mais j'ai vu que pendant le Covid, du coup, ce mot a pris beaucoup de. Enfin, a eu un essor, parce qu'il y a une sorte de tendance globale à faire ça.
3: Malgré les visios.
1: C'est ça, mais des fois on faisait des visios pour faire l'apéro.
4: Ouais, l'apéro-visio. Ouais.
3: L'apéro-visio en sous-vêtements.
1: Ouais, ou juste habiller juste la partie que tu vois en visio. Et du coup, après ça, il y a eu même un livre qui a été publié sur ça. Et aussi une brasserie australienne qui a lancé une ligne de bière appelée Kalsarikennit. Voilà.
4: Bien vu.
1: Et après avoir bu et mangé, Il y a un mot en italien pour décrire la, un peu le coup de barre qui vient quand on mange, pas forcément quand on mange beaucoup, mais souvent après le déjeuner. Je ne sais pas si vous le connaissez. C'est l'abbiocco. Du coup, c'est, ça pourrait se traduire comme coup de barre, mais c'est spécifique à quand on a envie de dormir après, le, après un repas, quoi. Donc c'est un peu plus spécifique.
5: Je suis plein.
1: C'est ça. Et après, j'ai un mot en japonais. Alors, c'est tsundoku.
3: Ah, je sais, c'est ceux qui achètent des piles de livres à lire, mais qui les lisent jamais.
1: C'est ça.
3: Voilà, c'est maladif. C'est, moi, je suis pareil. Hein. Je suis pas japonais, mais je suis pareil. C'est pour ça que je
1: moi
3: sais.
1: Aussi. Voilà. Moi aussi, complètement. Et à propos de ça, j'avais lu il y a quelque temps qu'il y a un intellectuel italien, Umberto Eco, qui est auteur de, du Nom de la Rose, mm-hmm. qui avait dit aussi que le fait d'avoir beaucoup de livres qu'on n'a pas lus chez soi, en fait, c'est aussi un. Enfin, pour lui, c'était un moyen de dire. Pas qu'on est non-savant, mais qu'au contraire, on sait tout ce qu'on ne sait pas, en fait. Et donc, il avait inventé ce concept de la non-bibliothèque, que j'ai trouvé intéressant aussi. Et après, j'ai deux mots en allemand. Un, c'est le Feierabend. Alors, toi qui as fait de l'allemand, peut-être tu t'en souviens.
3: C'est quoi? C'est la veillée? C'est le Feierabend?
1: Pas vraiment Abend. La veillée.
3: Non. Le soir, le feu, le soir, le, dans la cheminée.
1: Alors, c'est fire. Pas foyer.
3: Ah, je sais pas. Je sais pas.
1: C'est juste la fin de la journée du travail.
3: D'accord.
1: Donc c'est pour dire bah c'est la fin de la journée et maintenant on passe à autre chose quoi. Mmh. Donc c'est un concept assez beau pour dire bon c'est fini, le travail c'est fini et maintenant on va boire une bière. Généralement c'est ça. Et puis j'en ai un autre. Alors, l'allemand a beaucoup de mots composés, donc c'est ça qui fait que des fois, il faut ajouter beaucoup de mots pour les traduire. Mm-hmm. Et donc, il y en a un qui est Sprachgefühl.
3: C'est le goût du discours ou le goût de la parole, de discuter de...
1: C'est le goût plutôt Sprach comme langue et pas comme parler.
3: Mmh, attention.
4: Ah, tu veux dire comme récepteur de papilles, quoi, de, non?
1: Non, langue dans le sens, la langue comme l'italien, l'allemand, le français.
4: Ah, donc être doué pour les langues, en fait.
1: Pas vraiment, mais Gefühl, en fait, c'est le sentiment.

0: Et du coup, je trouve ça assez beau. Et puis le dernier, c'est un mot français.
1: Ah.
0: c'est les rétrouvailles. C'est un concept qui, enfin, dans les langues que je connais, n'existe pas vraiment. Ce plaisir de retrouver des personnes qu'on n'a pas revues depuis longtemps. Mmh. Et aussi, c'est beau que ça soit au féminin pluriel. Enfin, je trouve ça joli. Voilà, pour les mots intraduisibles. Merci. Peut-être que vous en connaissez d'autres.
1: Alors, l'autre jour, j'entendais Schadenfreude.
0: Oui, ça, c'est connu aussi.
1: Mais en allemand, Schadenfreude, c'est se réjouir du malheur des autres. Bon.
2: Moi, en allemand, je crois que c'est Grand Tag, le jour gris. C'est un concept allemand où c'est un jour où tout est gris, la lumière est grise, tout est gris. L'humeur aussi, quoi. Du coup, ça associe l'humeur à l'environnement, quoi. Grand Tag, je sais pas si ça se dit exactement comme ça.
0: Oui,
2: jour gris.
0: Je crois que c'est ça. Oui. Je le connaissais pas, sûr.
3: Moi j'en ai un, c'est Manyanye en Shimaoré, une langue swahili. Et en fait, c'est un concept que j'arrive jamais à expliquer en français parce que ça veut tant dire quelque chose. Par exemple, on va chez un garagiste, c'est pas vraiment un professionnel, il fait quelque chose qui est pas vraiment pro mais qui tient. Et donc, on va dire que c'est Manyanye. En fait. Ou alors, quand on se retrouve dans une histoire un peu compliquée, où on comprend pas trop comment ça se passe et tout ça, enfin, c'est toujours cette idée de. On a de l'incertitude. Parfois, c'est positif parce que ça tient et puis on fait avec. Parfois, c'est plutôt négatif, mais sur quelque chose qui est un peu bancal, d'une certaine manière.
4: On fait avec, quoi. C'est un peu
3: voilà.
4: Ça.
2: Et en japonais, il y a le fameux umami qui est du coup relié à la langue.
0: Ouais, c'est vrai. Ouais. Qui est ce goût des protéines cuisinées en fait.
2: Bah, qui est un goût qu'on pourrait définir comme le fade quelque part en version culinaire française. Quoi. C'est un goût qui est ni salé, ni sucré, ni acide, ni amer, mais un peu tout ça. Quoi. C'est un peu. Ouais. C'est presque une sensation même, je trouve, en fait.
4: Ok, bon, on a fait le tour, on s'achemine vers la fin de l'émission, on va finir par un dialogue, fictionnel ou pas, à voir.
3: L'autre jour, je croise un copain. On se pose au café, une mauresque, un café, on se met à discuter. C'est cool, t'as l'air d'aller bien aujourd'hui. Je le vois bondir de joie.
1: Ben oui, Donald est passé, la guerre va s'arrêter, Manu doit avoir les fesses qui font bravo, on est sauvé.
3: Pourquoi ?
1: Ben, t'es con, Brigitte, c'est Jean-Michel. Donald, il sait, la vérité va éclater, on va être libérés.
3: Ah.
1: Ben oui, c'est la vérité, regarde sur Internet, c'est marqué. Pas étonnant que les merdias, ils en parlent pas. Eux, ils ne veulent pas que nous sachions.
3: Et tu penses qu'il va ouvrir le placard à peine élu ?
1: Ben forcément, puisqu'entre nous, il n'est pas le seul à craindre pour son grade. Ils sont tous impliqués. Donald, il a des couilles, lui, c'est un mec. Il va déclassifier des dossiers top secrets, tu vas voir. Comme son copain slave.
3: Ah bon ?
1: Mais oui, t'as pas vu son interview ? Il était très clair, la guerre c'est la faute des autres. Ils sont dans une région qui pendant 800 ans faisait partie de leur empire et ils défendent les russophones, c'est normal. T'as pas vu la vidéo où ils se baignent à poil dans un lac gelé ?
3: Non mais...
1: Et le Covid a été fabriqué là-bas aussi par la CIA, c'est prouvé.
3: Je vais aux toilettes. Il me suit et continue de me parler derrière la porte.
1: Puis, tu sais pas, les wokistes, ils mangent des enfants. Regarde Epstein, regarde P. Didi. Là aussi, Manu est impliqué. Vive la Russie, on est tranquille là-bas.
3: Peut-être il faut pas jeter mémé dans les orties.
1: Avec moi, on touche pas aux enfants.
3: Ah oui, c'est sûr.
1: Tout est lié, tu vois pas, tout se corrompu. Au fait, tu y étais à Toulouse l'autre week-end. J'ai vu les images. Ça t'a plu, ce spectacle satanique. Comme au JO, hein.
3: J'hésite à sortir des toilettes. Bon, je sors. Satanique... C'est pas parce qu'il y avait Lilith que c'était satanique. Puis les chassés à la fin et les 666 symboles de l'envoûtement sont brûlés. C'est la victoire du bien contre le mal.
1: N'importe quoi, t'es naïf. Ils t'imposent leur narratif, tu le gobes. Pauvre hérétique. Le Minotaure et l'araignée, c'est des symboles démoniaques. C'est gardiens de la ville. Bah, c'est Bilou et les Bilderchild et les Wokistes et leurs symboles, c'est l'œuvre de Satan. Et puis c'est chiant, l'art est si vaste. Il y a de la beauté dans le monde. Ils auraient pu faire avec Jésus et tous les anges. Toujours, il faut qu'ils nous ressortent ces symboles du malin.
3: Joli mélange. Je te rappelle qu'il y a deux semaines, tu bouffais du curé. Tu m'emmerdes. J'ai pas un

0: De discuter des symboles là, mais toi, tu pars vraiment en couille. C'est drôle que notre échange inventé se soit terminé là-dessus, parce que son registre de langue, ici, nous revenons au sujet du jour, est carrément messianique. Lui détient la vérité qu'il va nous enseigner. Il est prophète parmi les vivants, sa morale est pure, droit dans ses bottes. Ainsi, nous, pauvres pêcheurs, sommes manipulés par le veau d'or, les médias mainstream, alors que Radio Courtoisie, du miel dans les oreilles, le wokisme et les LGBT, contre qui ou quoi nous devons lutter. Et le Messie, Donald ou Vladimir, nous attendant ta venue dans la gloire. Des fois, quand je lui parle, je paraphrase des proches dans ma tête. Parler à un con, plotiste, c'est un peu comme se masturber avec une râpe à fromage. Beaucoup de souffrance, pour peu de résultats.
1: Merci Étienne.
0: Merci Dominique.
2: C'est le mot de la fin, je crois. Hein. Ça... qu'est-ce qu'on dit normalement ? Ah oui, que tout personnage ou ressemblance avec des personnes ne serait que
3: tout ça purement
2: spéculatif.
1: Fortuit.
3: Hasardeux.
4: Et puis oui, on vient à la fête de la radio. C'est ça qu'il faut dire.
3: Pour la langue occitane.
4: Et pas que. Peut-être.
3: Pas que.
1: Occitane.
0: La lingua occitane.
2: La lingua Utsita. Ouais,
1: Utsita.
2: On se retrouve vendredi 29 novembre au cinéma pour deux épisodes de la série A, donc une web-série en occitan qui est passée sur France 3, France Télévisions, avec le réalisateur Amic Bedel et puis le producteur Virgile Verg d'Andera Andera. Et puis le lendemain, on se retrouve à partir de 16h au Créa. Il y aura une table ronde autour de qu'est-ce que c'est aujourd'hui, pourquoi... faire de la musique ou faire vivre la langue occitane. Et puis après, ça sera suivi de festivités avec un quiz, un défilé déguisé avec des slogans de Radio Larzac et puis deux propositions musicales de Talveg et Sisba. Donc c'est plutôt poésie musicale, me semble-t-il. Et puis on finit avec du punk rock occitan, Enloch, les Saint-Africains. Voilà. Et prochain rendez-vous pour A Voix Haute, ça sera en janvier où on se raccroche à la thématique nationale
4: des nuits de la lecture.
2: Des nuits de la lecture, exactement, dont la thématique est...
4: Le patrimoine.
2: Le patrimoine, voilà. On va peut-être faire un truc sur le matrimoine pour changer.
3: Ou
2: voilà.
3: La pierre sèche, on verra.
2: Ou la pierre sèche. Pierre sèche et matrimoine.
4: La langue est un patrimoine aussi, donc, voilà. Ou un matrimoine.
2: Donc restez connectés pour savoir quand on proposera l'enregistrement de cette prochaine émission. Et puis il y a d'autres rendez-vous. Vous pouvez nous suivre sur les réseaux sociaux, Instagram, Facebook. Et puis elle a une newsletter qui est rédigée régulièrement. Vous pouvez vous abonner sur notre site radiolarzac.org. Merci de votre écoute.
3: Et nous rejoindre à la prochaine émission à voix haute.
2: Bien sûr, bien sûr.
4: Et puis en attendant, vous pouvez écouter celle-ci et toutes les autres sur notre site, toujours radiolarzac.org.
2: Il y a les archives. Merci, on remercie donc Alex, Dominique, Sophia, Abdelaziz, Marie-Angèle et Étienne.
3: Et Nico.
2: Merci à vous. Et on se quitte avec la langue encore. Mais cette fois, c'est de la phase.

0: séquence musicale dédiée au groupe de la région et ses alentours.
1: Vous allez voir, c'est un peu spécial, mais vous allez voir, on en parle après, hein. Je fais la première et on en parle après, d'accord, hein ?

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1: Une vidéo du guide suprême en train de converser avec le président Pezeshkian. Les images ne sont pas de qualité HD, mais cette vidéo est la première officielle sur laquelle on voit Mojtabaï Ramenaï depuis sa nomination et le début du conflit avec les États-Unis. En Cisjordanie occupée, des colons israéliens harcèlent des villageois palestiniens, obligés de se terrer dans leurs maisons assiégées. Ces exactions à Kousra se déroulent sous les yeux de l'armée israélienne impassible, ce qui n'étonne pas une ONG composée d'anciens militaires. Déjà près de 3000 hectares partis en fumée, pompiers mais aussi agriculteurs se mobilisent contre ce qui est déjà l'un des pires incendies de l'histoire de la Belgique. Et puis H-2 avant la finale de la Coupe d'Afrique des Nations version féminine. Cameroun-Malawi, aucune des deux équipes ne l'a gagné jusque-là, mais les Lions indomptables ont une carte maîtresse, leur gardienne Mikaeli Bina, véritable révélation de la compétition. Téhéran promet une prime équivalent à 30 000 $ à toute personne qui capturerait ou tuerait un soldat américain s'aventurant en Iran, annonce aujourd'hui du chef d'état-major de l'armée iranienne, qui ajoute que la prime serait même doublée si c'est une femme qui exécute la mission. Cela reste hypothétique. Aucun déploiement de troupes américaines sur le sol iranien n'a été documenté depuis le début du conflit. Parallèlement, les médias iraniens ont publié une courte vidéo du nouveau guide suprême, l'ayatollah Mojtaba Ramenaï, en train de discuter avec le président Pezeshkian. Siavosh Gazi, vidéo de mauvaise qualité, mais ce sont les premières images du guide suprême depuis sa nomination.
2: Il s'agit de la première vidéo du nouveau guide suprême iranien, l'ayatollah Mojtaba Khamenei. On ne sait pas à quel moment cette vidéo a été tournée, mais on voit le président iranien et Mojtaba Khamenei en aparté, assis à même le sol, en train de discuter. Il y a deux jours, le président iranien avait affirmé qu'il avait été reçu pendant 7 heures par Mojtaba Khamenei pour parler des différentes questions du pays. Et donc on peut penser qu'il s'agit d'une partie de cette vidéo, représente une de cette rencontre entre le président iranien et Mojtaba Khamenei. Le nouveau guide suprême iranien est en bonne santé. Il parle très visiblement, très clairement, et il n'est pas blessé, comme cela a été affirmé par les responsables américains et israéliens. Donc cette première vidéo montre que le nouveau guide suprême iranien contrôle les affaires du pays, est en charge des grandes questions du pays, d'autant plus qu'il a nommé une série de chefs militaires à la tête des gardiens de la révolution ou encore à la tête de l'état-major des forces armées iraniennes. Donc on peut supposer que le nouveau guide suprême iranien est en charge et dirige le pays.
1: Les précisions de Siavosh Gazi, notre correspondant à Téhéran. Entretien en Égypte ce dimanche pour la mise en œuvre du plan de paix pour Gaza. Une délégation du Hamas a rencontré le chef du renseignement égyptien. Jared Kushner, émissaire mais aussi gendre de Donald Trump, s'est entretenu avec le président égyptien Sisi. Il doit ensuite discuter dans la semaine qui vient avec le premier ministre israélien Benjamin Netanyahou, qui a déjà rejeté le plan parrainé par les États-Unis exigeant un désarmement total du Hamas. Les autorités israéliennes qui laissent faire les colons les plus extrémistes qui, depuis plus d'une semaine, assiègent des villageois palestiniens reclus dans leurs maisons encerclées. Cela se passe dans la localité de Kousra, en Cisjordanie occupée, malgré la présence de l'armée israélienne qui n'intervient pas pour mettre fin aux exactions des colons israéliens. Comment expliquer cette attitude? Question posée à Nadav Weiman. Il dirige l'ONG israélienne Breaking the Silence, composée d'anciens militaires qui dénoncent l'occupation des territoire palestinien.
3: Depuis le premier jour de l'occupation des territoires, il y a deux systèmes judiciaires. La justice militaire pour les Palestiniens et pour les Israéliens, c'est la loi israélienne qui s'applique. Lorsque j'étais soldat, on me disait de ne pas appliquer la loi militaire ni aucune loi contre les colons israéliens. On me disait, si tu vois un colon couper un olivier ou brûler une mosquée, tu n'as pas le droit d'intervenir. Tu peux juste appeler ta base, qui appellera la police, alors ils enverront une patrouille et ce sont les seuls qui pourront intervenir contre des colons. Ce qu'on me disait alors était faux, puisque dans les textes militaires officiels, il est écrit noir sur blanc que l'armée peut faire respecter la loi en Cisjordanie occupée. Donc, lorsque des soldats voient des colons commettre des crimes ou même des actes de terrorisme, ce n'est pas surprenant qu'ils n'interviennent pas pour les arrêter et qu'au contraire, ils les protègent.
1: Propos recueillis par Nicolas Falaise. Pas de paix au Proche-Orient, pas plus en Ukraine. La Russie annonce avoir intercepté 822 drones ukrainiens la nuit dernière, mais 7 Russes ont été tués. De mémoire de gouverneur de la région de Moscou, c'est l'une des attaques les plus massives. La région de Moscou dans laquelle un nouvel entrepôt de Wildberries, le géant russe du commerce en ligne, a été touché. Quant aux missiles russes, ils ont fait 5 morts en Ukraine et ont notamment détruit un marché du livre à Kiev. Ils ont également endommagé une importante aciérie. Même si les températures redescendent, plusieurs pays européens sont toujours en proie à de violents incendies. Les soldats du feu luttent depuis 3 jours contre l'un, sinon le plus grand feu qu'ait connu la Belgique, malgré tous les moyens déployés et l'aide de l'Union européenne. L'incendie dans les Fagnes, dans l'est du pays, n'est toujours pas circonscrit. 3000 hectares de cette réserve protégée ont déjà brûlé. Correspondance à Bruxelles de Laxmilota.
4: Un paysage de désolation vu du ciel. Une terre calcinée, complètement grise d'un côté, qui contraste avec les vertes forêts que les pompiers tentent encore de sauver. Même s'il fait moins chaud que les jours précédents, les conditions météo compliquent toujours la tâche des soldats du feu. Un vent très fort sévit et change de direction régulièrement. Autre difficulté, la topographie des lieux. D'immenses forêts, des landes, de la tourbe, un sol marécageux par endroits. Il n'y a parfois pas d'accès aux foyers actifs. Les moyens aériens européens étaient donc très attendus. 2 hélicoptères néerlandais Chinook sont entrés en action dans la journée. Les quelques 600 habitants évacués de 3 villages hier ne pourront toujours pas rentrer chez eux ce dimanche. Les fumées se voient à des kilomètres jusqu'en France désormais, où une alerte à la pollution a été déclenchée en Moselle. Après une longue sécheresse, la pluie doit tomber ce soir. Les pompiers l'attendent avec impatience. Laxmilota, Bruxelles, RFI.
1: Et effectivement, cet incendie en Belgique provoque un pic de pollution atmosphérique dans le département français voisin de la Moselle. Les autorités demandent aux habitants de s'abstenir de brûler des déchets verts ou des résidus agricoles pour éviter de charger encore plus l'air de particules et oxyde d'azote. La France est également toujours touchée par les incendies, même si après 3 jours de lutte intense, le feu de forêt dans les Landes au sud-ouest est enfin stabilisé. La situation évolue plutôt favorablement. À Bondy, en région parisienne, c'est un autre fléau. Un jeune homme a été tué à l'arme blanche la nuit dernière. Homicide très probablement lié au narcotrafic. Il a eu lieu sur un point de deal. Je vous ai annoncé en titre H-2 pour la finale de la Coupe d'Afrique des Nations Féminines. On va la refaire. C'est H-4 puisque Cameroun et Malawi s'affrontent tout à l'heure à 19h temps universel. Ça se passe à Rabat. 10 ans après leur dernière finale de la CAN, les Lions Indomptables tenteront de décrocher enfin un trophée qui leur échappe depuis toujours. Repêché pour participer à cette compétition, le Cameroun a pourtant gravi les marches une à une, porté par une joueuse dont la CAN a révélé la dimension. La gardienne Mikaeli Biina, dernier rempart, figure majeure de cette épopée. Joël Wedem, notre correspondant, dresse le portrait de celle qui incarne plus que jamais l'espoir des Lions Indomptables.
5: Il va falloir lui construire une statue au Cameroun. Biina, troisième tentative arrêtée.
6: Les succès des Lions Indomptables ont un visage, celui de Mikaeli Biina. Formée à Social FC du Mbam, passée par Éclair de Sa puis au Canon Sportif de Yaoundé, la gardienne de 22 ans a découvert la sélection nationale sous les ordres d'Alain Jemfa.
7: Je l'appelle pour la première fois à l'équipe nationale A en 2021 pour les éliminatoires des Jeux Olympiques Tokyo 2022. Elle m'a vraiment émerveillé. Je l'ai titularisée, mais ça n'a pas été facile, surtout que nous avions des gardiennes qui avaient déjà mis un peu long. Mais Mikaeli nous a fait un très bon match. C'est une gardienne un peu complète, surtout avec son jeu de pied et ses arrêts.
6: Pour Aïssa Nanga, milieu de terrain et ancienne coéquipière de Biina au Canon de Yaoundé, cette ascension n'a rien d'une surprise.
8: Là où elle est aujourd'hui, c'est le fruit de beaucoup d'efforts et d'abnégation. C'est une personne très souriante. Je ne peux pas vraiment savoir quand elle est fâchée. C'est quelqu'un qui prie beaucoup. Je crois qu'elle est avant-centre, avant de devenir gardienne de but.
6: Derrière les arrêts de Mikaeli Biina, Raïssa nourrit désormais un même rêve. Voir le Cameroun, après 3 finales perdues, enfin décrocher la première CAN de son histoire. Joël Wadem, Yaoundé, RFI.
1: Cameroun-Malawi, affiche prometteuse de la CAN féminine. Coup d'envoi donc à 19h, temps universel. C'est mon dernier mot à suivre sur le live d'RFI.fr et dans les éditions d'Afrique Soir. Pour l'heure, on va continuer à parler sport et je vous retrouve dans 50 minutes pour un prochain journal.

Schmil présente. Une carte postale sonore d'ici, de là-bas, d'ailleurs. Pour le plaisir de vos oreilles, bonne écoute. Auditeur, auditrice. Pour cette carte postale sonore, j'ai décidé de laisser le micro ouvert durant une bonne vingtaine de minutes. Pourquoi ? Tout simplement parce que je me situe au petit village de Bages, dans les Pyrénées orientales, non loin de Perpignan. C'est une promenade sonore nocturne que je vous propose. Les activités des hommes se sont apaisées. Tout le monde est en train de regarder la télé ou d'être sur les réseaux sociaux ou peut-être de boire une bière. Mais ici, le son remplace l'image. Je vous amène juste à côté de ce village. Là, on a fait 50 mètres, on a quitté la rue. Et je vous amène dans une petite forêt qui touche ce village.

10h30, vous marchez. Et tout autour de vous, vous allez entendre non seulement des animaux, mais la pollution sonore des avions, là, juste au-dessus de moi, qui passe. Un bruit de fond incessant. C'est l'autoroute qui relie Perpignan à la Jonquera, à Portbou. Et au loin, le cap de Creus, d'où on est venu et dont je vous ai proposé une carte postale sonore la semaine dernière. Alors, je me tais. Écoutez.

c'est un peu une forme de parcours sonore pour vous amener à tendre l'oreille, même dans les grandes villes. Alors là, à présent, on s'enfonce dans un bosquet d'arbres.

Comme vous pouvez le constater, qu'est-ce qu'il y a de plus horrible que ces bruits de moteur? Vomissant.

ici, tout s'est assombri sous le houppier épais, me semble-t-il, des chaînes dont je distingue à peine la silhouette.

chaise est à votre disposition. Je m'y assois. En attendant, je ne sais quoi, je ne sais qui. Ce qui est dérangeant, c'est pas la silhouette des arbres qui procure encore plus de pénombre. Même pas de pénombre, ici c'est tout à fait noir, on n'aperçoit même pas les étoiles et on entend toujours ces bruissements. Non. Ce qui est très gênant, c'est ce bruit de foin incessant. Et c'est dans ce bruit, auditeur, auditrice, que la plupart de l'humanité qui a colonisé d'innombrables villes mégalopoles, c'est dans ce bruit que nous vivons.

hier soir, lorsque je me suis promené, j'ai entendu le rossignol, le philomène, mais il y en avait plusieurs. Aujourd'hui, il fait grève. Ouais, c'est un rossignol français.

pas mal de batraciens. Et le son, régulier, plus aigu que vous entendez, c'est celui du crapaud. Crapaud, grenouille. Grillon.

les écouter, les désigner, les écouter. C'est en quelque sorte les reconnaître.

Mais quel boucan d'enfer! Ces camions, ces bagnoles, ces avions, ces autoroutes.

de la forêt et nous parvenons à une allée où des résidences secondaires de luxe jouxtent la forêt.

c'est ? Le rossignol Philomène. Commence à chanter. Il a une heure de retard. Il a pris la rocade.

garde. Pour la petite, haute bourgeoisie du village de Bâche.

rossignol se montre un peu plus coopérant. Mais que voulez-vous? Le fil de recording que je vous propose, c'est la prise de son en plein champ, en plein direct. Et au hasard des rencontres

écoute de la nature et laissez-vous surprendre. Laissez-vous surprendre en dehors des écrans et du trafic routier que nous sommes obligés d'emprunter quotidiennement. Sortez quelques minutes, quelques heures à travers les champs et la forêt.

0: ressentir la musique de la nature. Ressentir la semaine prochaine. Je viendrai donc vous rechercher pour une nouvelle édition du programme H1000 sur votre radio.
1: Bon, salut, c'est moi. Aujourd'hui, on va écouter un peu de reggae fin de 70, 80. On va commencer avec Johnny Osborne sur le label de Winston Riley Technics, sorti en 1980. L'album s'appelle Warrior et on va écouter Wish I Could Express It in Words.

1975 sur le label de Tapas The Key, Junior Ross and the Spears, Babylon Fall, et on va enchaîner avec la version.

1976, Philip Fullwood sur un riddim de Burning Spear. Et le morceau s'appelle Thanks and Praise.

Beat the Drum, Rastaman. On va retrouver Sly et Robbie qui produisent en 1984 Inika Mose Wings With Me.

Surprise, surprise, Glenn Washington enregistré au Studio One par Coxon Dodd. Et on va passer à Sugar My Note, ça s'est sorti en 1984. C'est extrait de la

Pression à Babylone. Allez, on enchaîne avec Johnny Osborne, enregistré par Henry Junjulos, donc pour le label Volcano, In Your Eyes.

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Il n'y a pas quand Johnny Osborne chante. On y croit. Allez, direction l'Angleterre avec Mickey Dread qui enregistre les Ovations. Forever Love, ça date de 1980.

Allez, on va se quitter en compagnie de Johnny Clark, enregistré par Benny Lee, DMC Rasta.

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Salut à toutes, salut à tous. À l'écoute de votre radio locale préférée, c'est parti pour Melting Dub. Une heure de grosses basses que nous allons passer ensemble. Et que j'attaque tout de suite avec un gros tube à vous remettre dans les oreilles qui va vous traîner comme ça bien longtemps, je crois. Et c'est Prince Fatty qui est à la production Sunshine, le morceau, vous allez voir. Omar et Fatlip sont invités au chant.

Prince Fatty et le titre Sunshine, la reprise et sa version dub. Vous avez entendu Omar et Fat Lip invités au chant. Et je passe à un son un peu plus calme, bien roots, signé Tomalo Dub, Robbers Dub, sur son petit de titre également livré avec Quicksand Dub. Ça va vous rappeler les Clash, bien sûr.

Ah, le bon Roots bourré d'effets, Thomas Lotdub à la production, Robert's Dub à l'instant. Je poursuis dans cette ambiance avec un titre signé Gas No Light sur l'album Highlander de P. Bien torturé, bien industriel et bien long. À tout à l'heure.

Eh oui, le dub est aussi une musique qui tourne en boucle pour faire halluciner les cerveaux. C'était Gas No Light avec le titre Dupy sur l'album Highlander. Et je passe au Guatemaltec Mayan Stepas Records avec ce nouveau titre bien balèze, Mayan Styla, extrait de l'album Echoes from the Jungle.

Mayan Stella des Mayan Stepas Records, Echoes from the Jungle, l'album. Vous écoutez toujours Melting Dub et nous partons pour les Philippines maintenant pour un petit moment de spiritualité. Om Namah Shivaya, partie 1 de Red Eye Sound.

Om Namah Shivaya Part 1 du Red Eye Sound. Et je poursuis cette melting dub avec une sortie toute fraîche de l'homme King Fly, Spring Fool.

0: Springfull de King Fly. Et je poursuis avec Dub Conductor et le titre Greedy, associé au chanteur Moti Malika. Et il est évidemment décliné en plusieurs versions sur Bandcamp. Voici l'original.
1: Shalom!

Greedy. Moti, Malika au chant, Dub Conductor à la production. Et cette sortie toute fraîche au DG, évidemment gratos, l'association de The Mokols avec Jardin Secret, et également Sumac Dub et Artix sur le petit deux titres Bristol, et où il y a Remind et Rewind. Rewind est une sorte de version plus stepper. La voici.

Rewind, Sumac Dub, The McCalls, Jardin Secret et Artix Associés. C'est sur le deux titres Bristol chez ODG Prod, bien sûr. Et Nicky Tone, avec son alias Jabir, revient avec un nouvel EP lui aussi, Dubstep Versions numéro 2. Et il remixe notamment Dr. P, Sweet Shop, dans une version dub délicieuse. Poussez vos caissons.

Sweet Shop Jabir Dub Version, Dr. P sur l'original. C'est sur les Dubstep Versions numéro 2, album de Jabir à retrouver sur le Bandcamp de Nicky Tone. Bien sûr, vous avez tout suivi. Et je poursuis cette émission avec Seahorse, extrait d'un deux titres, Forward Now Something, chez Bascom's Avem. Un artiste différent sur chaque titre, mais un chanteur en commun, Vort Vetzen, en l'occurrence, ici sur Something au rap.

Something avec Wort Fetzen au chant et Sears à la production. Et c'est la fin de cette session. Merci à toutes et tous pour votre présence encore et toujours à l'écoute. Et rendez-vous dans quelques instants sur internet rdwa.fr, rubrique émission musicale Melting Dub, pour retrouver cette émission, sa playlist et toutes les anciennes et bien d'autres contenus évidemment. Je vous laisse avec Frank Dublin encore une fois, mais il produit et puis c'est tellement bon. Echo from a Galaxy Far, Far Away. Original Mix, c'est sur son dernier vinyle chez Echo Ltd. Le numéro 16, à la semaine prochaine, portez-vous bien. Ciao.

Bonjour, c'est Didier. Ah, c'est enfin la rentrée. Hein. 2 mois sans Quiet Moments, c'est trop, en tout cas beaucoup trop pour moi. Et j'espère que de votre côté, ben, vous êtes prêts pour le premier Quiet Moment de notre 4e saison. Déjà 4. Wow. Cette émission qui, bien sûr, est toujours écoutée par tous les héros d'un jour, de Millau et même d'Angleterre. Une émission à écouter fort, si possible, hein, est toujours pleine de guitare, avec tous ses temps forts habituels. Les nombreuses nouveautés de l'été, c'est long un été. Une reprise, vous verrez, bien particulière. Son habituelle pépite extirpée de ma discothèque. Et un volet cinéma et musique assez amusant. Le tout, bien sûr, pour passer un moment ensemble, comme avec ses amis, assis au coin du feu, ouais, c'est pas tellement d'actualité, accoudés au bar, ou bien sur le dance floor, pour parler, pour rire, pour danser, pour penser, pour s'émouvoir, etc. Et même se réconforter, car ces jours-ci, on en a bien besoin, en tout cas, tous ensemble avec moi. Des nouveautés pléthoriques, mais une nouveauté qui, pour moi, eh bien, s'impose. C'est le nouveau Wet Leg, enfin, dirais-je. 2 années d'attente pour un second album, toujours difficile, quand le premier a été un énorme succès surprise. Nos deux rockeuses de l'île de Wight, toujours pleines d'humour, nous proposent donc Moisturizer, crème hydratante, la traduction. Et on va écouter Mange Tout, un des morceaux que je préfère, un clin d'œil à nos amis anglais de Brinlington, la ville avec laquelle nous sommes jumelés.

Une autre nouveauté par un groupe anglais, Half Japanese, comme son nom l'indique, qui existe depuis 50 ans. Oui, totalement inconnu pour moi, et je suis pas le seul, je pense. Des airs de B-52, un peu, parfois, Possibilities de l'album Adventure.

Mais en fait, la nouveauté des nouveautés, c'est le dernier vinyle, comme il se doit, de Wolf Alice. Une transformation radicale, comme j'ai pu le lire, de leur musique. Une apparition spontanée pour moi, très pop. Peut-être trop pour A Quiet Moment, mais les Anglais adorent. Ils se trompent rarement. Just Two Girls de The Clearwing.

toujours des Anglais, plein de dérision, il en faut pour appeler son dernier LP « Letters to Ordinary Outsiders ». Comme Organ, le resteront peut-être des outsiders, mais vous, vous les connaîtrez. En plus, leur pochette est magnifique. Un couple d'amoureux plein de morgue pour nous dire qu'ils ne vont pas lâcher le morceau. Swades.

Oui, le dernier accord, il fallait aller le chercher. Je ne sais pas ce qui a pris à Mike Scott et à son groupe, les Waterboys. Il a dû faire un tour dans ma tête ou bien dans celle du club ciné de l'AMJC de Millau pour faire un disque entièrement consacré à Dennis Hopper. Moi, j'y vois vraiment un signe quand le cinéma inspire notre musique préférée. Allez, on écoute. Hopper is on the top du bien nommé Life, Death and Dennis Hopper.

Comme à chaque visite de Steve, mon ami du jumelage, je lui ai demandé de me proposer un titre à passer pour vous. Jerry Rafferty, vous connaissez ? Pas sûr. Une musique des années 70. Datée, c'est sûr, mais c'est tout de même un standard, comme on dit, un vrai. Home and Dry, de City to City, qui contient aussi Baker Street.

Alors, il ne se passe rien de l'autre côté de l'Atlantique, à part Trump. Rassurez-vous, hein. Les Black Keys sont toujours en action. A Little Too High, de No Rain, No Flower, pour se remettre de leur échec précédent.

0: ça fait vraiment du bien de les entendre au meilleur niveau de leur forme, enfin en tout cas c'est mon avis. Mais en fait l'événement musical de ces derniers mois, il nous est quand même venu des USA. Il s'agit de la réédition des albums perdus de Bruce Springsteen, comme il le dit lui-même. 48 morceaux, vraiment inédits. Comment choisir celui qui va vous plaire? Bof, j'ai essayé de faire le job pour vous, pas facile, car ce ne sont pas des chutes de studio. One Beautiful Mornings.
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faut avouer que ces morceaux ne m'ont pas fait oublier les premiers Springsteen. Mais ils ont eu le mérite de vous faire écouter, oui, je parle de vous, le groupe jumeau du Heath Street Band qui s'appelait Southside Johnny and the Asbury Dukes. Et surtout, le guitariste qu'il partageait, Steve Van Zandt. N'est pas Dennis Hopper qui veut, mais Steve Van Zandt aura lui aussi marqué l'histoire du 7e art et des séries dans Soprano. Si vous ne connaissez pas, je vous suggère d'aller vite les regarder. Time is for real, du disque éponyme. La pépite du mois.

Toujours aux US. En juin, je vous avais promis de passer d'autres morceaux de Little Feat. L'actualité m'aura aidé. Ils sont toujours en action, la preuve. Disappearing Inc. de leur nouvel album Strike Up the Band. Un classique avec la classe qui convient.

toujours classique, avec je ne sais quoi de magique que seule la country peut nous apporter. Nous sommes au cœur de l'Amérique sans qu'elle soit caricaturale. Rodney Crowell, un vétéran soutenu par la nouvelle vague country féministe, comme Larkin Poe que je vous avais déjà fait écouter, Taking Flight de Airline Highway, un duo, je ne vous dis pas, et le solo de guitare qui va avec.

Chose promise, chose due. J'espère que vous avez aimé le solo. Une dernière nouveauté pour finir, pour la route, hein, comme on dit. Et oui, 2 mois sans émission, ça fait beaucoup de stock de nouveautés. Le rock, c'est aussi l'Australie et le John Butler Trio. Classique à sa manière, comme tous les groupes australiens. Pas tout à fait la musique de la côte ouest des USA. Prism, peut-être le meilleur album de John Butler. Going Solo.

0: été. Et vous attendez toujours la reprise du mois. Là voilà, une vraie fausse reprise pour le coup. Can You Hear Me Knocking, joué en public en 2013 par les Rolling Stones, bien sûr, mais avec Mick Taylor de retour. Un Mick Taylor qui peut enfin jouer librement, 39 ans après son départ. Écoutez ses solos. Bonsoir, merci Nico, merci Pierre. Donc c'était la première. À bientôt.
1: Lord. Now I tell you something I want to bring out for you. An old friend of ours on the guitar is going to play with us on his next tune. Mick Taylor, Mick.

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Salut, c'est ArcelorMittal. Très heureux de vous retrouver pour ce numéro 47, je crois. 47, c'est pas mal comme chiffre. C'est mon prochain âge, mon prochain anniversaire. Bon, voilà. On s'en fout un peu, mais ça fait une coïncidence, donc c'est toujours intéressant de relever des coïncidences. Voilà, alors c'est pas le thème de l'émission, les coïncidences. Le thème d'aujourd'hui, c'est encore une émission qui s'inscrit dans la série très très plébiscitée, hein, puisqu'on a des centaines de milliers de retours. On n'a pas eu le temps de répondre à tout le monde encore, on s'en excuse. Sur la série Groupe Vénéré. Et aujourd'hui, le groupe vénéré, il est tout à fait vénérable, puisqu'il s'agit de Anciferum, et non pas Anciflorum, hein, il ne faut voilà, surtout pas se tromper. C'est un groupe qui est capable d'autodérision, c'est une des raisons pour lesquelles il me plaise beaucoup, mais c'est un groupe auquel j'ai un attachement très particulier, parce qu'en fait, ma vénération du coup pour ce groupe-là remonte à moins de 10 ans, hein, je dirais 2015, quelque chose comme ça. Par contre, c'est intense, parce que je ne connaissais pas avant. Et j'ai commencé à écouter parce que, dans le cadre, il y a quelques années, de mes participations au Extreme Fest, enfin, accréditation en tant que reporter de Radio Larzac, ils avaient, alors que c'est quand même un groupe d'envergure mondiale, hein, un gros groupe finlandais d'origine, je ne l'ai pas dit, qui tourne dans le monde entier quand il sort des disques, qui rend fou aussi bien les Finlandais que les Mexicains, vous voyez, ou autres. Donc vraiment, un groupe qui n'a pas forcément besoin, disons au départ, du petit coup de pouce de ArcelorMittal sur Radio Larzac pour booster sa carrière, vous voyez, et qui accepte néanmoins une interview qui est un souvenir inoubliable. Et donc j'avais commencé à écouter avant, en fait, de les interviewer, et donc j'avais demandé à les interviewer, et donc ils avaient été d'accord, et donc l'interview s'était passée de façon tout à fait inespérée et délicieuse, finalement. Et donc à partir de là, c'est certain que bon, Anciferum, voilà, j'ai plus de, enfin, ils peuvent faire ce qu'ils veulent, ou à peu près. Je suis indéfectiblement attaché à leur groupe, leur personnalité et leur musique, tellement c'était bien. En fait, c'était assez drôle cette interview, puisque ils étaient évidemment pas. Ils étaient assez demandés, hein, c'était une des têtes d'affiche du festival. Et il y avait d'autres intervieweurs avant moi, et notamment les deux avant, c'était des journalistes féminines d'un site, je crois que c'était Metal Webzine, et puis un magazine papier, mais je sais plus lequel. Bon, voilà, des gens plus pros que moi, donc. Et des journalistes féminines qui étaient assez, enfin, vous voyez, dans le genre un peu sexy gothique et tout ça, là. Et donc les deux musiciens, voilà, étaient interviewés. Et donc, bon, j'ai bien vu que voilà, ils me regardaient différemment quand je suis arrivé. Je me suis excusé de ne pas être une jolie fille, hein. Ils avaient droit qu'à un quadragénaire barbu et un petit peu fatigué par les journées de festival. Et là, le bassiste Sami Inka m'a dit come on, it's no problem to be a man, come with us, let's talk together. Voilà, et donc à partir de là, eh bien, c'était parti et tout s'est très très bien passé, sauf peut-être au moment où je leur ai demandé si pourquoi ils avaient fait du métal au départ, s'ils avaient déjà réfléchi à faire de la salsa ou autre. Là, ils m'ont regardé un peu bizarrement, mais en fait ça s'est très bien passé et ils ont été jusqu'à accepter, alors qu'on avait largement dépassé le temps de l'interview, jusqu'à accepter de me faire un jingle pour l'émission, avec lequel, ben, je fais le barbeau depuis des années, hein. Oui, Anciferum m'a fait un jingle et tout ça. Bon, je fais très rarement le barbeau, mais là, comment faire autrement? Donc, Anciferum, folk metal since 1995, folk metal depuis 1995. Le pionnier et seul membre fondateur encore aujourd'hui dans le groupe, c'est Markus Toivonen, le guitariste diaboliquement précis et efficace et inspiré de ce groupe, qui donc, après des débuts dans le death mélodique et divers groupes, a fixé une formule qui a fait son succès de folk metal, c'est-à-dire de reprise d'éléments du folklore finlandais, nordique, associé à un
death thrash, heavy metal, des plus puissants, des éléments tirant vers le progressif peuvent être intégrés. D'ailleurs, ils ont, parmi les multiples reprises qu'ils ont faites, repris Lady in Black de Uriah Heep, que même Monsieur Flower Pop apprécie. Voyez, donc pour vous dire que il crée aussi des passerelles entre les gens et entre les hommes. Hein, finalement, je salue Monsieur Pop au passage. Hein, on se fait une bouffe. Voilà, il écoute pas. Mais enfin bon, voilà, on pourra pas dire que je l'ai pas salué au passage. Et je manquerai pas de lui faire remarquer. Écoutez Flower Pop aussi. Hein, quand vous avez épuisé tous les Arcelor, Flower Pop c'est sympa aussi. Voilà. On rigole. Donc une formule folk metal. Avec 8 albums à ce jour depuis 1995, ce qui fait une moyenne de un album tous les 2-3 ans. Hein, ce sont des gens sérieux et travailleurs. Le line-up s'est stabilisé après le line-up essentiel, on pourrait dire, s'est stabilisé après le départ de Yari Maenpa qui était le chanteur sur le premier album et un des principaux inspirateurs, mais qui finalement est parti du groupe rapidement pour aller former un autre groupe très intéressant qui s'appelle Winterson, mais qui n'a pas connu en fait le même développement, qui n'a pas la même envergure, je trouve. Enfin, c'est un groupe qui a des fans irréductibles et c'est très bien, Winterson, mais enfin bon, voilà, moi je suis là pour parler d'Anciferum. Et donc le line-up d'aujourd'hui structure autour de Markus Toivonen, Petri Lindros, le chanteur guttural et guitariste, Sami Inka, le bassiste fou. Et le groupe a eu la particularité de s'adjoindre les services de deux musiciennes successivement. On a eu Emmy Silvenoinen au clavier entre 2009 et 2016 et Netta Skog à l'accordéon, clavier, cœur et voix dans les années 2016-2017. Et en fait, pour le dernier album qui s'appelle Thalassic, en fait, hein, c'est un album qui est très maritime. Le groupe s'est vraiment renouvelé avec l'arrivée de Pekka Amontin qui reprend les claviers mais qui a aussi un chant clair heavy qui a vraiment renouvelé, je trouve en tout cas la puissance du groupe. Donc cette émission va se dérouler, en fait se déployer même, je pourrais dire, de la façon suivante. Je vais, dès que j'aurai fini de parler là, on enchaînera avec des morceaux d'Anciferum à peu près dans l'ordre chronologique. Le premier ce sera Token of Time du premier album. Ensuite on aura Twilight Tavern avec un très beau passage en chant féminin au milieu, qu'on aura Twilight Tavern en deux versions, avec la version normale et la version live acoustique, qui est intéressante parce que quand on écoute les deux à la suite, on voit en fait aussi le niveau de musicien et de musicalité de ces gens-là qui est certainement pas pour rien dans leur succès, c'est-à-dire que quand on les voit sur scène, l'interprétation est d'une fluidité, d'une aisance, d'une précision, ils sont absolument encore plus redoutables que le requin du premier Dent de la Mer. Vous voyez, ils sont vraiment incroyables. Ensuite, vous découvrirez au hasard, mais vous retrouverez la playlist en ligne hein, de toute façon. Pour ceux qui veulent des précisions, le morceau en finlandais, très folk, celui-là, Neito Pohjolan. Le morceau Two of Spades, avec son passage disco au milieu, absolument incroyable. Et évidemment, l'hymne For Those About to Fight for Metal et mon extrait du dernier album. J'ai pas décidé, je verrai lequel je vais mettre. Voilà. Donc ça sera pour cette émission, mais je vais intercaler au milieu des extraits de l'interview que j'avais faite d'eux, des petits extraits. Alors évidemment, ça sera pas sous-titré, ça sera en anglais. Donc on entend Arcelor parler en anglais, donc ça c'est toujours quand même une expérience intéressante. Et la réponse du groupe, mais ce sera, vous voyez, mixé entre les morceaux. Je vais la faire comme ça. Voilà, puisque j'ai ça après tout. Hein.
Voilà. Puis j'ai dit que je me la pétais parce que j'avais interviewé Anciferou. Ah bah allez, je remets le couvert. Hein. Pourquoi hésiter ? Et vous aurez droit, parce que quand même, c'est vraiment le groupe qui est dans mon cœur, vous aurez droit à un bonus avec une playlist compile Anciferum. En plus, ces jours-ci sur Radio Larzac, qui est une compile de mes morceaux préférés dans Anciferum, où je mettrai notamment des reprises, puisque la personnalité, le son et l'approche, la musique en fait, assez vraiment typique et unique du groupe, ça se traduit très bien aussi quand ils font des reprises qui ne sont pas parodiques, mais où vraiment ils s'approprient les morceaux. Et vous voyez un groupe qui a une vraie personnalité, un artiste qui a une vraie personnalité, s'il reprend la musique de quelqu'un d'autre, il se l'approprie, on dirait que c'est la sienne. Pour ça, il faut une grande personnalité musicale. Anciferum en dispose. Et donc, leur reprise casse des briques à chaque fois. Et voilà, vous retrouverez sur cette playlist, par exemple, la reprise Breaking the Law de Judas Priest, ou alors la reprise Bambolero des Gypsy King. Oui, ils ont été jusque-là. Oui, oui, oui, absolument, absolument. Voilà. Du coup, bienvenue dans le monde merveilleux d'Anciferum, qui, comme ils le disent dans une de leurs chansons autoparodiques, Bonus Song, ils ont fait une chanson qui s'appelle Bonus Song, vous voyez. Faut dire qu'ils sont capables d'autodérision, et ça j'apprécie beaucoup. Dans la chanson Bonus Song, ils disent ces fortes paroles de la magie, des épées et des dragons, c'est tout ce qui compte vraiment. Eh bien, au premier, au deuxième et au troisième degré et demi, Anciferum est au sommet de l'excellence, et donc bienvenue dans leur monde.

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